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0: 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Il est 4h du matin.
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1: Bienvenue. Déjà, à toi qui écoutes ce morceau, félicitations. On peut ressentir que tu as du goût. C'est pas n'importe quel artiste, c'est le Juice Baby.

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6: Et bienvenue dans cette matinale de 19h. C'est Hugo à l'animation aujourd'hui et je vous promets que je ne parlerai pas de comique de répétition.
7: T'es chiant.
6: Merci Diane pour ton amour du comique de répétition.
7: T'es chiant Hugo.
6: Ouais, bon, alors je vais peut-être éviter de reparler davantage de comique de répétition.
7: T'es chiant Hugo.
6: Oui, bon, c'est bon, on a compris. Cependant Diane, tu as raison sur un point, on se fait chier. Qu'est-ce qu'on s'ennuie sous le capitalisme ? Et une créatrice de contenu faisait d'ailleurs le lien entre notre ennui et les situationships. Le capitalisme ayant tellement besoin d'assécher nos espoirs et nos rêves que l'on se retrouve à mimer l'amour pour ressentir quelques frissons ou avoir quelques anecdotes à se raconter. Et ça nous rend malheureux ! Mais le malheur, il nous occupe. On trompe l'ennui avec de l'amour en trompe-l'œil, mais on n'en sort jamais vraiment. On reste là, sans espoir et sans futur, à se lamenter sur un monde qui part en ruine, dans des vies où règne l'ennui. Matrixé par le néolibéralisme, on reste centré sur nos problèmes sans voir leur cause collective. Plongé dans notre ennui, mais avec une nouvelle situationship. T'avais raison Diane.
7: C'est très chiant.
6: Merci. Sommaire de cette édition, on retrouve Marine à l'interview qui recevra Julien Chavanne, auteur du livre Pilule Noire. Avec Sabrina dans le Zoom, on reçoit Combo pour le Colors Festival. Aux chroniques, on retrouve Patrick au Flash Info, Francesca à la chronique Actu et la fameuse Diane dans la chronique libre. Et de suite, la grande interview.
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6: Comme je le disais il y a un instant, on reçoit Julien Chavanne, interviewé par Marine. Bonjour Marine.
8: Bonjour Hugo, merci. Bonjour Julien.
9: Bonjour Marine.
8: Merci d'être avec nous ce soir dans la matinale de 19h. Donc vous êtes journaliste société, auteur, enseignant. Aujourd'hui, on vous reçoit en toutes ses qualités. Vous collaborez avec Le Monde, Libération, Mediapart. Surtout, vous avez une spécialité bien particulière qui, je pense, n'existait pas dans le journalisme des décennies précédentes, le masculinisme. Donc en 2018, vous découvrez grâce à votre confrère Mathias Chaillot du Néo Magazine le terme « incel ». Et en mars 2026, vous publiez « Pilule noire », un roman glaçant sur la culture incel, une fiction qui mêle éveil militantiste féministe et descente aux enfers dans une sombre branche de la manosphère, l'incel culture. L'historienne Christine Barne définit cette mouvance comme un contre-mouvement centré sur la victimisation des hommes, propageant la haine des femmes. Est-ce que déjà, pour commencer cette interview, vous partagez cette définition de l'incel culture ?
9: Oui, bien sûr, c'est ça. La culture incel, la mouvance incel, comme tu l'as dit un peu plus tôt, c'est une sorte de noyau sombre au sein de la manosphère qui est à la fois complètement intégrée à cette manosphère et qui en même temps a développé ses propres thématiques, ses propres mécaniques idéologiques et ses propres mécaniques de radicalisation surtout. Pour revenir un petit peu à l'histoire de ce roman, effectivement, en 2018, je m'occupe d'un magazine qui s'appelle Néon chez Prisma. et mon collègue Mathias Chaillot, que je salue au passage, écrit un article passionnant sur le terrorisme misogyne en réaction à l'attaque à la voiture Bélier qui vient d'avoir lieu dans les rues de Toronto, perpétrée par un homme qui s'appelle Alec Minassian, et qui a foncé sur un trottoir avec un van et qui a tué 11 personnes, dont 9 femmes. Et il visait spécifiquement des femmes. Et juste avant son passage à l'acte, il écrit sur son profil Facebook « La rébellion des incels a déjà commencé ». Et il fait une sorte d'hommage au suprême gentleman Elliot Rodger. Voilà, il dit salutations, il dit même précisément hail au suprême gentleman Elliot Rodger. Donc on voit déjà un peu la filiation suprémaciste dans laquelle il s'inscrit. Et quand on fait cet article-là, le mot incel, donc c'est en 2018, le mot incel en France, il est très très peu connu, il sort pas du tout des sphères militantes. Et moi, ce message-là m'intrigue. Et je me demande, mais qu'est-ce que c'est que ce truc des incels et qui est cet Elliot Rodger? Et puis, un peu plus tard, je décide de commencer à creuser la question, de commencer à enquêter. Et ce que je découvre me donne envie de faire d'abord une enquête journalistique qui va être publiée dans Mediapart. Et ensuite, pour aller un peu plus loin, pour raconter un peu plus ce que j'ai ressenti, ce que j'ai découvert, et surtout le fait que, au fil de mes recherches, j'ai un pressentiment de plus en plus fort qui est que cette culture incel ou cette sous-culture incel, elle va finir par arriver en France et elle va finir par faire dans notre pays comme dans tant d'autres pays des dégâts, je me dis qu'il faut aller plus loin et je décide d'emprunter le chemin de la fiction, ce qui va donner ce roman Pilule Noire qui vient de sortir.
8: D'accord. Et pourquoi ce titre Pilule Noire ? Il me semble qu'il y a un passage dans le livre où Vincent, donc que l'on suit tout le long du roman, il dit à un ami, je sais pas si on peut appeler ça un ami, mais avec quelqu'un avec qui il parle sur un forum d'incel, il dit « Normal, t'as pris la pilule noire, tu ne verras plus jamais les choses de la même manière. » Donc ça, c'est signé Dark Vincel, qui est donc le pseudonyme.
9: Son pseudo.
8: C'est le pseudo de Vincent.
9: Son dark pseudo.
8: Et donc, quel est le rapport entre incel culture et pilule noire? Parce que si on n'est pas un peu initié à ce sujet, on se dit qu'est-ce que c'est?
9: Alors déjà, il faut expliquer que ce qui est assez troublant et fascinant, il faut bien le dire, c'est qu'ils ont construit au fil du temps, au fil des années, le terme est apparu à la fin des années 90, et pour la petite anecdote, il a été inventé par une femme, une Canadienne qui s'appelle Alana, on n'a pas son nom de famille, mais qui elle habite à Toronto, il me semble, elle a la vingtaine, elle est en train de faire ses études, elle souffre de sa solitude, et elle met en ligne un forum sur lequel elle raconte, elle partage son expérience du célibat, ses difficultés. C'est un forum ouvert. Au départ, le mot qu'elle utilise, c'est « invel » d'ailleurs. Puis finalement, quelqu'un du forum lui soumettra ce terme d'incel. Et puis en fait, sa communauté va muter assez rapidement et de plus en plus d'hommes en colère, frustrés, de plus en plus misogynes, vont arriver sur son espace et puis vont créer eux-mêmes leurs propres espaces et assez rapidement le terme va lui échapper. Elle dira un peu plus tard d'ailleurs, c'est comme si je me sens comme le physicien qui a découvert la fission nucléaire et qui découvre que c'est utilisé comme une arme de guerre. Quand elle va comprendre en fait que ce terme d'incel sert de bannière en quelque sorte à des hommes qui parfois se rendent coupables d'actes terroristes. Et donc, ils ont produit au fil du temps, au fil des années, tout un tas de textes, tout un tas de concepts qui relèvent essentiellement de la pseudo-science d'ailleurs, qui sont très complotistes, très conspirationnistes, tout un tas de concepts qui viennent expliquer leurs conditions en fait. Voilà, ils se parent d'atours pseudo-scientifiques. Ils ont un Wikipédia dédié, qui est dédié au forum que j'ai infiltré.
8: Il y a un vocabulaire aussi.
9: Il y a un vocabulaire, il y a un lexique, il y a un code vraiment, un code de langage qui fait que toute cette sous-culture est assez opaque quand on entre dedans pour la première fois, quand on la découvre, et que l'enjeu, le jeu pour ceux qui tombent dans ces espaces, c'est justement d'en découvrir les codes pour être un incel conséquent. Et au cœur de cette idéologie, il y a effectivement le concept concept de la black pill, de la pilule noire. Prendre la pilule noire, en gros, c'est renoncer. La pilule noire, c'est la pilule du renoncement, c'est accepter sa condition d'incel, parce que eux, ils considèrent que c'est juste une condition être incel, alors que évidemment, ça a tous les atours d'une idéologie et presque d'un culte. On en parlera peut-être après. Et donc, prendre la pilule noire, c'est renoncer totalement. Alors, on a un historique hein, de la pilule noire, du moment où apparaît le terme, c'est sur un blog d'un Américain antiféministe, misogyne, etc. Il commence à... Enfin, plusieurs figures du mouvement incel ou qui sont des références dans la culture incel commencent à employer ce terme de la pilule noire et dire il faut qu'on commence à accepter de prendre la pilule noire pour renoncer le fait qu'il n'y aura jamais d'amélioration à notre condition, que nous sommes tout en bas de cette échelle, parce qu'ils se classent selon une échelle de 0 à 10, on est tout en bas de cette échelle, c'est dû à notre génétique, ils ont une fascination pour la génétique.
8: On va le voir, c'est aussi très lié au physique, ouais. Comment ils se perçoivent dans leur miroir.
9: Oui, exactement. Oui, c'est vraiment une hiérarchisation de l'humanité, avant tout basée sur le physique.

0: Des déciles,
1: L'échelle
0: non?
1: des déciles,
0: C'est
1: ouais.
0: ça.
1: Et donc, à 10, tu es un Tchad. Donc, ça veut dire que tu es un beau gosse, que tu as un statut social élevé, tu es musclé, tu as une mâchoire carrée. Ils ont une fascination aussi un peu délirante sur les mâchoires. C'est un peu ce que fait. Il y a un influenceur masculiniste qui fait beaucoup parler de lui en ce moment qui s'appelle Clavicular et qui s'amusait, enfin, qui s'amusait pas, mais qui se fracassait la mâchoire à coups de
0: À coup de
1: marteau,
0: marteau,
1: voilà, pour
0: ouais.
1: essayer d'avoir une mâchoire carrée. On voit bien que ces univers, de toute façon, sont tout à fait liés. Et donc, comme eux ne sont pas des Tchads, ils sont pas à 10, ils sont entre 0 et 3. C'est ce qu'ils se disent. Ils disent qu'ils ont une note entre 0 et 3. Là où végètent les incels, et ils sont condamnés à cette position subalterne au sein de cette hiérarchie des hommes.
0: Ils n'essayent pas forcément d'en sortir aussi.
1: Non, quand ils sont sur ces espaces-là, et justement précisément quand ils prennent la pilule noire, ils considèrent que c'est terminé, qu'il n'y a rien à faire, qu'il n'y a plus rien à faire. Ce qu'on constate, ce que les études et les chercheurs disent, c'est que ce sont souvent des déçus de la manosphère plus mainstream, entre guillemets. Hein. Vraiment, je mets des grosses guillemets. Mais voilà, les gens qui suivent Andrew Tate, qui suivent des pick-up artistes, des coachs en séduction, toute cette manosphère qui a explosé ces dernières années, souvent ce sont des jeunes hommes, la plupart du temps des jeunes hommes, mais pas toujours, qui ont voilà, essayé de suivre des coachings de séduction, de prendre des cours de drague de rue, de soulever de la fonte et de prendre des protes. Et finalement, ils se rendent compte que ça change rien. Bah oui, effectivement, ça va suffire. Et puis surtout, ils prennent le problème complètement à l'envers, puisque leur problématique principale, c'est avec la masculinité qu'ils ont un souci. Et donc voilà, prendre la pilule noire, c'est renoncer. Accepter la fatalité de sa situation. Et donc, on voit bien ce que ça peut provoquer, ce renoncement. C'est vraiment, à partir du moment où on a renoncé à tout, tout est possible, et notamment se supprimer. Le sujet du suicide est ultra présent dans les espaces incel, et particulièrement sur le forum que j'ai infiltré, c'est incel.is, hein, c'est très facile d'aller dessus.
0: C'est un forum français?
1: Non, c'est un forum américain à la base. En fait, à la base, c'était un sous-reddit. Voilà, c'était un subreddit qui s'appelait Forever Alone, si je dis pas de bêtises. Et puis ils ont été virés de Reddit et ils ont créé le forum en 2017. Et le forum, aujourd'hui, j'ai regardé il n'y a pas si longtemps encore, il y a près de 40 000 membres aujourd'hui dans le monde entier.
0: Oui, c'est ça, j'allais demander quelle est la part en fait de cette culture. On peut se dire que c'est complètement fantasque, qu'en fait ça c'est peut-être trois hommes. En fait, est-ce qu'ils sont beaucoup? Est-ce qu'on peut les mesurer, tous ces jeunes
1: C'est
0: hommes?
1: très
0: Parce que la
1: difficile.
0: plupart, on dit que c'est entre 14 et 25 ans, si je ne me trompe pas, l'échelle de ces jeunes hommes.
1: Sur les espaces incels, c'est plutôt des hommes assez jeunes, mais on peut quand même rencontrer. Moi, j'ai rencontré des hommes qui avaient une quarantaine d'années. Dans les tueurs incels considérés comme des saints, il y a des hommes plus âgés. Ils les considèrent comme des saints. Voilà, ils les canonisent d'une certaine manière. Mais sur les espaces incels, c'est plutôt des hommes assez jeunes. 14 ans, ça me semble très jeune.
0: Ok.
1: La moyenne d'âge sur le forum sur lequel je travaillais, particulièrement, c'est 24 ans.
0: 24 ans, d'accord.
1: Et donc oui, alors il y a des recherches, je crois en 2022, il y a eu une étude américaine qui disait qu'il y avait à peu près 100 000 hommes quand même dans le monde entier qui adhéraient à l'idéologie incel. En réalité, c'est effectivement très difficile de les compter, déjà parce que pour la plupart des hommes, et c'est heureux, c'est un passage, c'est un moment dans leur vie. C'est un moment entre l'âge adulte et la fin de l'adolescence, avec des études un peu compliquées, des situations familiales aussi un peu complexes. Des mecs qui se perdent et qui vont tout d'un coup avoir le sentiment que ça va leur apporter. Ils trouvent une communauté émotionnelle, mais ça correspond à un moment. Et puis ils finissent par s'ouvrir, la vie les emporte, avec un peu de chance ils rencontrent quelqu'un. Et puis voilà, ils quittent les espaces incels. Ça, je pense que pour quand même une proportion assez importante, c'est ce que ça produit chez eux. C'est un passage. Mais il y en a qui restent longtemps, et chez qui ça va accélérer un processus d'isolement et de radicalisation. Et ensuite, pour te répondre, oui, on peut considérer que c'est assez peu de monde. Là, sur le forum principal, 40 000 dans le monde entier, c'est peu de monde. Donner un chiffre de Français qui sont sensibles à cette idéologie-là aussi, ça paraît hyper complexe. Mais en fait, il n'y a pas besoin de beaucoup, beaucoup d'hommes sur ces forums-là pour que ça produise déjà des dégâts.
0: D'accord. Et est-ce qu'on peut dresser un portrait
1: Un portrait
0: un
1: robot?
0: portrait robot? Qui sont ces incels? Est-ce que ils ont des liens entre eux, des parcours familiaux qui se ressemblent? Est-ce qu'ils ont des physiques qui se ressemblent? Est-ce qu'ils ont des idéologies qui se ressemblent?
1: L'idéologie, oui, déjà une misogynie radicale. Il y a quand même un substrat de suprémacisme blanc très très fort, même si on peut trouver des personnes noires, asiatiques, etc., et qui sont dans tous les pays du monde. Il y a un racisme intériorisé qui est très très fort aussi. L'âge moyen, je te l'ai dit, c'est 24 ans, en tout cas pour le forum sur lequel j'ai bossé. Les chercheurs qui se sont posés là-dessus, et moi, ce que j'ai constaté avec mes échanges avec eux, c'est qu'il y a effectivement effectivement quelques patterns, on retrouve quelques similitudes dans leur biographie. Alors le physique, je pense pas du tout, parce que en fait,

0: En fait, pour la plupart, pour ceux qui osent poster leurs photos ou pour ceux qui finissent par commettre une attaque et dont le visage sort dans la presse, bon, ils ont des physiques tout à fait lambda. Il y en a même certains qui sont assez beaux. Elliot Rodger, par exemple, qui est le fameux Supreme Gentleman et qui est leur icône absolue, c'était un assez beau mec. Donc le physique, non, c'est pas une clé, puisque c'est avant tout de la dysmorphophobie, c'est la manière dont ils se regardent eux-mêmes et la manière dont ils se regardent selon les canons de la masculinité à laquelle ils pensent devoir adhérer. Mais les chercheurs retrouvent par exemple beaucoup de harcèlement scolaire dans leur biographie. Ça, c'est quasiment un point commun pour tous et c'est ce que j'ai aussi constaté. Les situations familiales, elles sont pas forcément désastreuses, mais il y a souvent des ruptures, des difficultés de communication avec les parents. Il y en a beaucoup qui disent qu'ils ont l'impression de pas exister, de pas avoir de vraie identité, de pas avoir de prise au monde. Et puis il y a beaucoup d'états dépressifs, d'anxiété, troubles du comportement paranoïaque. Donc il y a un énorme sujet de santé mentale. Et l'isolement dans lequel ils vivent, par contre, est tout à fait réel. Hein. Ça, c'est documenté. Ce sont des jeunes hommes isolés, voire très isolés.
1: Merci Julien. Je suis désolée, je vous coupe dans votre échange. Vous restez avec nous, mais de suite, c'est la pause musicale avec That Girl de Borderline.

0: C'était That Girl de Borderline sur Radio Campus. Et on est toujours avec Julien Chavannes pour son livre Pilule Noire. Et on attend la joie.
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0: Et Julien, moi j'avais une petite question pour cette deuxième partie. T'as parlé de Clavicula, un influenceur incel, et moi j'avais entendu parler
2: Alors attention, il n'est pas incel Clavicula, c'est un masculiniste.
0: Ah oui,
2: non, les incels, c'est vraiment une sphère précise au sein de la manosphère.
0: Et en ce moment, justement, on entend parler de look maxing, et je crois que ça fait justement partie de cette sphère incel. Est-ce que tu peux nous en dire plus?
2: Le look maxing, c'est vraiment plus large que les incels. C'est vraiment cette idée qu'il faut développer son physique, quels que soient les moyens utilisés. Donc effectivement, clavicular, la méthode la plus connue, c'est le fait d'essayer de se casser les os de la mâchoire pour avoir une mâchoire encore plus anguleuse. Mais il y a des espèces d'outils de musculation de la mâchoire. Il y a évidemment toute la culture de la musculation, le fait de prendre des compléments alimentaires, etc. L'idée, c'est de se développer, de faire son corps un objet, presque un produit, avec une logique de développement personnel qui est encore une fois très liée à l'époque. Les sites, les forums de Luxmaxing, ils sont assez anciens. Hein, c'est pas du tout un phénomène nouveau, et le forum que j'ai infiltré, incel.is, il est très lié au forum historique de Luxmaxing, qui s'appelle luxmaxing.net ou un truc comme ça, enfin faudra vérifier, et c'est des espaces qui sont aussi très liés au forum de pick-up artistes. Les pick-up artistes, c'est les dragueurs de rue, les coachs en séduction, etc. Et Elliot Rodger, encore une fois, qui lui ne s'est pas revendiqué comme incel, parce que son attaque, c'était en 2014, donc c'est antérieur à l'explosion du terme incel. Mais lui, il était à fond sur les forums de séduction en ligne, de Luxmaxing aussi, il me semble. Donc voilà, tout ça est lié. Et le lien qu'on peut faire avec le monde incel, les incels, ils ont renoncé, mais avant de renoncer, ils ont complètement adhéré à cette idée qu'il suffirait en fait de faire des pompes, d'avoir les attributs de la masculinité hégémonique, une masculinité très virile, très spectaculaire, pour avoir accès à une vie sentimentale, à une vie amoureuse, avec une réflexion qui est très autocentrée, très solitaire. Il y a vraiment cette idée que tu peux faire les choses seul, de ton côté, dans ta chambre, devant ton ordinateur, pour t'améliorer, pour t'augmenter et être plus performant. Il y a aussi cette logique de performance qui en fait les enferme encore davantage, encore une fois, et est assez autodestructrice, surtout quand on n'a pas l'impression d'atteindre les objectifs qu'on se fixe, qui sont souvent des objectifs de façon complètement délirants. Quand on en revient à se fracasser la mâchoire avec le marteau, c'est que de toute façon, dans la stratégie, il y a quelque chose qui ne va pas, quoi.
3: Oui, il y a quelque chose qui ne va pas, ça c'est sûr. Et pour revenir sur votre livre, Vincent, donc, qui est le deuxième personnage principal, est-ce qu'il y a une issue à sa condition?
2: Ça faut lire le livre, je ne peux pas dire la fin.
3: Pas de spoil, mais on va dire que dans la culture incel, tout à l'heure vous l'avez évoqué, la plupart en sortent de cette idéologie très radicale. Est-ce que factuellement c'est possible facilement de sortir de cette idéologie?
2: Alors facilement, j'en suis pas convaincu. Il y a vraiment
3: Pour redire, il y a quand même un état dépressif presque suicidaire chez la plupart. Ils parlent de suicide énormément dans les forums. Oui. Le mot suicide en fait est constamment là.
2: Oui.
3: Et la plupart, c'est un peu presque l'aboutissement, un peu.
2: Là, c'est difficile d'avoir des stats, mais ça pousse vers le pire, de toute façon. Et il y a une logique d'embrigadement qui est assez proche de la secte. C'est quand même un peu comme un culte. On a parlé des icônes, des saints, etc., d'un langage, de quelque chose d'un peu cryptique qui entraîne toujours, vers toujours plus de profondeur. Et puis surtout, il y a une espèce de... Quand on est sur ces espaces, ils s'habituent au déversement d'idées toujours plus sombres, toujours plus violente. C'est un espace où il y a l'apologie du viol, du meurtre, du féminicide, du cyberharcèlement, enfin, du nazisme, de tout ce qu'il y a de pire, en fait. C'est vraiment, on finit par... Il y a un nihilisme délirant et c'est vraiment un endroit où on est confronté au pire, et ce pire crée une désensibilisation, finalement, une perte d'empathie qui est, là, pour le coup, documentée dans d'autres phénomènes de radicalisation. Et donc je pense que si on s'y expose trop en étant premier degré, en adhérant vraiment à cette idée, ça peut faire que du mal. Ça peut faire que du mal. Ce qu'il faut espérer, c'est que le monde extérieur, soit plus fort pour ces jeunes hommes-là et finit par les rattraper, finit par créer des choses qui vont leur redonner de l'espoir, une ouverture vers le monde, etc. Il y a un truc un peu marrant. Enfin, je ne sais pas si c'est le terme qu'on peut employer, mais quand un incel a une relation amoureuse ou sexuelle, les autres membres considèrent qu'il fait une ascension. Voilà, il fait une ascension.
3: Il monte dans l'échelle des déciles, voilà. Petit à petit, jusqu'à devenir un tchad, finalement.
2: Exactement,
3: c'est ça.
2: Il monte dans la hiérarchie des hommes, et si on le prenait premier degré, on pourrait penser qu'il y a quelque chose de religieux, comme une sorte de révélation, d'accès à un monde merveilleux, un paradis qui serait un paradis, du coup, peut-être féminin, mais pas du tout. C'est une ascension au sein du monde des hommes. On en reste toujours à cette idée de grimper dans la hiérarchie de la masculinité. Donc l'issue, hélas, elle est, je pense, pas très heureuse pour les plus fragiles d'entre eux, pour les plus exposés, pour ceux dont l'isolement est déjà un peu avancé. Ça va ne faire que l'aggraver.
3: D'accord. Et donc on a l'impression que c'est, comme vous le disiez, presque un peu, ils sont seuls dans leur côté un peu du dark web sur digital. Mais il faut bien comprendre que l'incel culture, ça tue. Il y a beaucoup de femmes qui sont mortes à cause de ça. Il y a eu des attentats. Vous l'avez cité tout à l'heure, Elliot Roger, qui a tué. Il me semble
2: 6 personnes.
3: Il y en a d'autres. Il y a Mark Lépine, Jake Davidson. Voilà, tous ces saints, comme vous l'avez dit, ils ont tué et ils sont passés à l'acte. Est-ce que les autorités américaines, d'abord, chez les Canadiennes, est-ce que les autorités françaises aussi en sont conscientes de ce danger-là, de ce terrorisme misogyne?
2: Bah, les Canadiens et les Américains, évidemment, sont très en avance sur le sujet, puisqu'il y a eu les premières attaques. La première attaque, l'attaque historique, qui n'est pas une attaque incel, puisque le terme n'existait pas encore, c'est effectivement Mark Lépine avec l'école polytechnique en 1989. Mais c'est la problématique du terrorisme misogyne qui est plus large que le phénomène incel. Les Canadiens ont mis un peu de temps à reconnaître, à utiliser cette appellation du terrorisme misogyne et à reconnaître qu'il y avait un caractère misogyne dans l'attaque de Mark Lépine, alors qu'il avait une lettre de revendication très claire. Il a, juste avant de tirer sur les étudiants dans la première salle de classe dans laquelle il est entré, il leur a dit « Vous êtes des féministes et donc je vais vous tuer à ce titre-là. »
3: Donc il y a une volonté de tuer des femmes parce qu'elles sont femmes.
2: Exactement, bien sûr. Et de créer un acte de terreur. Voilà, de créer de la terreur chez les femmes pour les soumettre. C'est aussi simple que ça. Donc le Canada et les États-Unis ont mis un peu de temps, mais aujourd'hui, cette notion du terrorisme misogyne, elle est très ancrée. Dans le système judiciaire, le Canada vient de condamner pour la première fois un homme qui a attaqué un salon de massage à Toronto en 2020. J'espère ne pas me tromper dans la date. Mais Alec Minassian, par exemple, il n'a pas été condamné pour terrorisme misogyne, si je ne dis pas de bêtises. Donc les États-Unis, le Canada et l'Angleterre sont très avancés là-dessus, et notamment au niveau des systèmes de surveillance. Et la France vient de lancer sa toute première procédure pour terrorisme misogyne. Un jeune homme qui a été arrêté l'été dernier à Saint-Étienne, près de son lycée, avec 2 couteaux. Il envisageait de s'en prendre à des femmes. Il était complètement dans l'idéologie dont on parle depuis le début, idéologie incel, fan d'Eliot Roger, complètement radicalisé. Voilà. Donc c'est la première procédure pour terrorisme misogyne en France, dans notre pays. Ça vient d'arriver. Moi, quand je commence à me préoccuper de ce sujet, il n'y a pas eu, à ma connaissance en tout cas, d'arrestation d'incel en France. Il y a eu des arrestations du côté de l'ultra-droite avec des mecs qui s'approchent un peu d'un profil d'incel, dont on comprend bien qu'ils ont intégré des concepts extrêmement misogynes, etc. Mais il n'y a pas encore eu d'arrestation. Et là, maintenant, on est vraiment à plusieurs arrestations. Et donc, cette dernière qui a donné lieu à cette procédure pour terrorisme misogyne.
3: De Timothy J. C'est bien ça.
0: Désolé, je vais devoir vous couper dans votre échange. On approche de la fin de cette interview.
3: Mais tu fais bien, Hugo. Merci.
0: Juste une petite dernière question pour un peu rapidement. Est-ce que tu as des actualités qu'on peut te suivre sur les réseaux sociaux, Julien?
2: Oui, bien sûr. J'ai des articles je travaille beaucoup pour Le Monde en ce moment. Donc, j'ai un article à paraître là dans les jours qui viennent sur ce qu'on appelle le Mighty Girl Effect, l'effet fille en fait, comme la manière dont les filles transforment leur père. Voilà, j'ai bossé là-dessus. Et j'ai un autre livre qui sort en septembre sur le MeToo garçon, les violences sexuelles subies par les hommes. Cette fois, c'est de la non-fiction. C'est un livre journalistique, une enquête.
0: D'accord, voilà, donc qui sort en septembre. Sur Le Monde et le nom de la maison d'édition pour ton prochain livre.
2: HarperCollins pour le prochain.
0: Ok. Donc merci. Donc ton
2: merci
0: livre Pilule Noire est disponible aux éditions du Plomb, est disponible en librairie.
2: Tout à fait.
0: Je te remercie et on passe maintenant au Flash Info.
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0: Alors, dis-moi Patrick, que se passe-t-il dans le monde ?
5: Le monde bouge. Bonsoir à tous. On ouvre ce Flash Info avec les étudiants. Depuis aujourd'hui, le repas 1 euro est généralisé à tous les étudiants dans les restaurants universitaires. Une mesure forte pour répondre à la précarité étudiante. La fréquentation des crousses devrait fortement augmenter dans les tout prochains jours. En France, focus sur les naissances sous X. Ce dispositif permet à une femme d'accoucher dans l'anonymat sans inscrire son identité à l'état civil de l'enfant. Mais ces dernières heures, les débats reviennent sur les droits de l'enfant né sous X, notamment leur accès aux origines. Des associations rappellent que de plus en plus de personnes nées sous X engagent des démarches pour tenter de retrouver leur mère biologique via le Conseil national pour l'accès aux origines personnelles, un sujet sensible entre droit à l'anonymat de la mère et droit aux origines de l'enfant. En culture, en Île-de-France, l'Île-de-France confirme son dynamisme avec une fréquentation en hausse dans les musées, théâtres et festivals. Un printemps marqué par un retour massif du public dans les lieux culturels. On va également enchaîner avec l'international où, bien évidemment, on nous annonce un drame sanitaire en mer. Un navire de croisière actuellement stationné au large du Cap Vert après la mort de 3 passagers. Les premières analyses évoquent un antivirus, une infection rare transmise par les rongeurs, notamment les rats. Plusieurs autres cas suspects ont été signalés à bord et 3 ressortissants français figurent parmi les passagers. Des mesures sanitaires strictes ont été mises en place. Nous allons terminer avec le sport, bien évidemment. Et dans le sport, on va parler du Paris Saint-Germain qui, il faut le signaler, est en compétition européenne et cette compétition entre dans une phase décisive. Ce PSG, club de la capitale, poursuit sa préparation pour une demi-finale retour décisive. Après un match aller très disputé, les Parisiens se projettent vers une rencontre sous haute tension où la qualification pourrait ouvrir la voie à un possible sacre européen. Entre ambition, pression et confiance, le PSG aborde ce rendez-vous avec confiance et surtout comme étant un tournant majeur pour sa saison. Voilà l'essentiel pour l'actualité de ce lundi et à très bientôt.
0: Merci Patrick pour ce petit tour de l'actualité. La matinale part en pause musicale avec No More Regrets d'Almost Monday.

0: C'était No More Regrets d'Almos Monday sur Radio Campus Paris. Et tout de suite, on continue dans l'actualité avec la chronique actu de Francesca.
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2: Bonsoir à tous, bonsoir à toutes. Donald Trump serait-il en train d'accélérer la transition énergétique sans le savoir et surtout sans le vouloir? Pourquoi je dis ça? Parce que depuis la guerre au Moyen-Orient, les investissements dans les énergies renouvelables progressent. En mars 2026, les exportations solaires chinoises ont atteint un niveau record avec environ 68 gigawatts exportés en un seul mois. Rien que pour les panneaux, on parle d'environ 32 gigawatts avec une hausse de 91%. Les exportations sont tout simplement doublées sous l'effet des tensions énergétiques mondiales. En ce qui concerne l'Europe, elle est en quête de sa souveraineté énergétique. Il faut savoir que l'Union européenne importe environ 50 à 60% de son énergie. Depuis les crises récentes, c'est le grand virage. L'Europe veut clairement changer ça. L'objectif, c'est désormais produire plus d'énergie sur son sol propre, moins dépendre des importations instables et accélérer sur les renouvelables, le nucléaire dans certains pays comme la France, pour plus d'efficacité énergétique. Quant à la France, le mois dernier, le Premier ministre Sébastien Lecornu a partagé son plan d'électrification de l'économie. Il est question de réduire la part des énergies fossiles à moins de 30% en 2035 et permettre qu'en 2030, 2 véhicules neufs sur 3 soient électriques. L'objectif du gouvernement est d'inverser la tendance d'ici 2030, faire passer la consommation d'énergie de 60% de pétrole et de gaz à 60% d'énergie décarbonée. Il a aussi déclaré « Tant que nous dépendrons du pétrole et du gaz, nous continuerons de payer le prix des guerres des autres ». Et enfin, le secteur aérien, à tour de rôle, les compagnies annulent les vols pour économiser du kérosène. À commencer par les compagnies françaises, Transavia France, la filiale bas coût du groupe Air France KLM, a annoncé l'annulation d'environ 400 vols en mai et en juin 2026, soit environ 2% de son programme. La compagnie Lufthansa a déjà supprimé 20 000 vols pour économiser du kérosène. Alors oui, sans le vouloir, Donald Trump est en train de rendre son drill baby drill caduque, car cette guerre qui limite l'accès au pétrole avec le blocage du détroit d'Hormuz, il est en train de booster les énergies vertes. On appelle cela un effet de bord. Nous n'allons pas le féliciter, évidemment que non, car même s'il est nécessaire d'accélérer sur ce sujet, en revanche, pas comme ça. On préférait qu'il n'y ait pas de guerre, qu'il n'y ait pas d'innocents qui meurent. Tant pis si le rythme est plus lent dans la transformation. On aurait de toute façon, à terme, visiblement c'est possible, trouvé des solutions, des alternatives. La transition énergétique ne devrait jamais dépendre des crises et encore moins des conflits de guerre. La guerre ne sera jamais une solution, elle ne sera jamais un modèle, elle ne devra jamais être un moteur. Notre conscience, notre envie d'une planète propre et nos actions en lien devraient suffire.
0: Merci Francesca pour ta chronique et cette prise de position précieuse. On ne s'arrête pas sur Radio Campus Paris, tout comme l'actualité finalement, car maintenant c'est l'heure du Zoom.
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0: Alors bonjour Sabrina.
4: Bonjour Hugo.
0: Aujourd'hui on a Combo avec nous, un artiste que tu apprécies il me semble.
4: Oui, aujourd'hui on a la chance de recevoir Combo, directeur artistique du Colors Festival. Donc on en parle tout de suite avec toi. Pour commencer, est-ce que tu peux nous présenter le Colors Festival en quelques mots ?
5: Bonjour Sabrina. Donc oui, effectivement on a un festival qui s'appelle le Colors et c'est un lieu un peu spécial dans lequel où peint avec beaucoup d'artistes de manière assez libre. Nous, on permet aux artistes de s'exprimer sans leur demander ce qu'ils ont à peindre. Et le seul lien qu'on fait dans l'exposition, c'est à travers soit de la lumière, on va revenir dessus peut-être tout après, la couleur. Et donc c'est pour ça qu'on a appelé le Colors Festival. Notre seul lien entre nous, c'est la couleur, mais les thématiques changent et les artistes seront libres.
4: D'accord. Et pourquoi avoir choisi le thème de la lumière justement ?
5: Alors effectivement, on a lancé une nouvelle exposition qui s'appelle Colors Light. On a mis toute l'exposition en lumière noire. Donc la lumière noire, c'est celle que vous voyez qui est un peu bleutée et qui fait sortir tous les couleurs fluo de manière très vibrante. On a des fois ça en boîte de nuit. Donc je pense que vous devinez à peu près à quoi ça ressemble. Et de leur imposer ça, ça leur rend la tâche difficile, certes, mais ça les oblige à créer d'une manière différente. Et nous, dans l'exposition, ça nous permet de voir les œuvres comme on ne les voit pas d'habitude.
4: D'accord. Et concrètement, le visiteur, qu'est-ce qu'il découvre en rentrant dans cet univers?
5: Alors là, nous, dans le lieu où on est, donc on est dans le 15e, à Porte de Vanves, dans un bâtiment qui était anciennement un sex shop. Donc, je vous préviens, ils nous ont rien laissé, donc on n'utilise pas les objets. Ne soyez pas...
4: Donc c'est un lieu abandonné.
5: Je
6: suis rassuré, honnêtement.
5: On n'a rien trouvé de bizarre. Par contre, on a trouvé un lieu qui est magnifique, avec une ambiance très sereine. Et nous, ça nous a permis de ramener beaucoup d'œuvres qu'on a créées à Londres et Manchester. Donc beaucoup d'artistes qui n'ont jamais été vus en France. Et quand on entre, plusieurs choses. La première, évidemment, les œuvres. Mais il y a des jeux, il y a des choses à dessiner, il y a des choses à apprendre. En fait, c'est un lieu où, à l'inverse d'un musée, où on a le droit de toucher. On a le droit de s'amuser, on a le droit de crier. Et ça fait du bien.
4: Ok. Et est-ce que tu laisses carte blanche à tes artistes que tu sélectionnes?
5: Toujours, toujours. Alors de moins en moins, parce que j'ai peur qu'ils disent des bêtises avec toute l'actualité qu'on a eue et qu'on a en ce moment. Alors je plaisante, évidemment qu'on les pousse, évidemment qu'on essaye de les encadrer, mais jusqu'à maintenant, on a toujours eu une carte blanche.
4: D'accord, avec une certaine ligne rouge, tu imposes un thème ou...
5: Une certaine ligne plutôt couleur noire, couleur bleue, et d'accord. Donc là, la lumière noire.
4: Ok, d'accord. Et il y a des moments où on peut voir les œuvres en live?
5: Exactement. Là, on l'a fait pendant toutes les vacances scolaires, donc qui sont arrêtées le 3 mai dernier.
4: D'accord.
5: Et on va le faire pendant tous les jours fériés, les ponts et donc les week-ends. On a un artiste différent qui vient en live, qui peint... Donc soit de 11h à 18h, soit de 10h à 18h, ça dépend. Les artistes, des fois, arrivent un peu en retard. Hein. Ce sont des artistes. Et à la fin de la journée, pour ma part, en tant que directeur, j'ai la lourde tâche difficile d'effacer l'œuvre. Donc l'œuvre n'existe plus après. Et le lendemain, on a un artiste qui vient et qui repeint sur ce mur.
7: C'est des œuvres éphémères, donc?
5: Complètement. Ça revient un peu sur ce principe de street art, où chacun prend la place de l'autre, sauf que c'est sur un seul mur. Le reste, on le voit de manière quotidienne.
4: D'accord. Et est-ce que tu définis le Color Festival plutôt comme une exposition ou comme, comme un festival? J'arrive pas trop à te mettre dans une case, peut-être qu'il faut pas te mettre dans une case.
5: Bah effectivement, je m'appelle Combo, donc j'aime bien mélanger les choses. Et justement, est-ce qu'on est un festival? Est-ce qu'on est une exposition? Est-ce qu'on est un lieu de jeu pour les enfants? Est-ce qu'on est un lieu de rencontre pour les gens? J'arrive pas à le dire, mais en tout cas... On sait que nous, on veut discuter avec les gens, on veut rencontrer les gens, on veut faire que les gens se rencontrent avec les artistes et puissent vraiment dépasser ce simple fait d'avoir différents clichés, différents lieux. Voilà. Après, il faut venir pour voir.
4: Hein. C'est clair, tu nous donnes envie. Pourquoi ce côté éphémère et est-ce que tu imagines quelque chose de plus permanent à l'avenir?
5: Alors, nous, c'est notre 12e événement en 4 ans. On a fait... 3 fois Paris, on a fait Londres, on a fait Manchester, on a fait Bordeaux, Tours, plein de villes extérieures. Et là, c'est notre retour un peu à Paris depuis 3 ans, on n'avait pas fait d'exposition. C'est le dernier Colors. Je vous l'annonce, il n'y en aura pas d'autres avant 2-3 ans. Pourquoi? Parce que le lieu dans lequel on est, on va le transformer en musée. À la rentrée, ça va changer. Et là, on va rentrer dans une nouvelle ère d'exposition. Je vous annonce déjà, hein, parce que on a déjà prévenu tout le monde. Hein.
4: C'est un scoop.
5: C'est un scoop, un peu en retard.
4: D'accord.
5: Mais la prochaine exposition, ça sera sur l'Amérique latine, avec un focus sur le Brésil et les Caraïbes. Ça, c'est pour tout l'hiver 2026, pardon. Je suis un peu en avance. Et 2027, donc le janvier 2027, ça sera sur le Japon. À chaque fois, on fera des grosses installations, on fera des endroits où on pourra jouer, on pourra découvrir les choses d'une manière où on n'a pas l'habitude de le voir. Des artistes qui sont à chaque fois contraints, mais qui aussi nous obligent, nous, de revoir leur univers d'une manière différente.
4: Dis-moi.
5: Non, c'est juste, on va... Ce festival reviendra plus tard, mais nous, on part sur un musée.
4: D'accord, c'était ma prochaine question, justement. Oui. Pourquoi ce côté éphémère dès le départ?
5: Parce que, en fait, faire un musée en France, c'est pas donné à tout le monde. C'est l'État qui le fait, ou les grandes sociétés.
4: D'accord.
5: Les grandes sociétés, les milliardaires. Et nous, en tant qu'association, en tant que bénévoles, en tant que personnes qui ont mis leur propre argent, on essaye de faire un musée. Et donc on fait ce côté éphémère avec le Colors, mais derrière on rentre dans un cycle beaucoup plus grand. Et pour autant, on veut toujours avoir des expositions qui soient courtes, mais qui soient impactantes. Donc on ne veut pas lasser les gens, et on va se donner les moyens de faire les choses de manière assez, assez grande.
7: Est-ce que ce n'est pas un peu paradoxal de passer justement d'un univers très éphémère à un truc plus sur la durée d'un musée, puisque justement c'est pour se rappeler un peu du passé et de
5: tu as raison, en fait, le musée, c'est qu'un mot marketing. pour nous, ça restera quelque chose d'éphémère. Ça restera un lieu qui va changer tout le temps. C'est juste qu'à un moment donné, le musée n'est pas protégé par la loi française. Et pourquoi nous, jeunes personnes, qui n'ont pas les mêmes moyens que l'État, on ne pourrait pas créer un musée? C'est qu'une manière de s'appeler. C'est aussi une manière de mettre un focus sur ces artistes qui sont vivants et qui méritent, eux, d'être au musée. Donc vous ne les verrez pas dans un musée, mais nous, on va s'appeler un musée. Et on va vous faire des choses aussi belles et aussi grandes qu'un musée.
4: Et qu'est-ce que tu attends en fait? Quel message tu veux transmettre aux gens qui vont visiter ton musée?
5: La liberté. La première des choses, c'est ça. Nous, on permet aux artistes d'être libres. Et chaque artiste a des thématiques. Ça peut être effectivement la guerre, ça peut être le vivre ensemble, ça peut être l'écologie. Ça, il y en a beaucoup qui le traitent. Et à chaque fois, chacun va pouvoir se permettre de dire ce qu'il ne fait pas dans une galerie, parce que les galeries ne veulent pas de choses engagées. Et nous, on leur permet de le faire. Et les musées, les vrais musées, eux, ont des thématiques qui sont très précises, qui sont codées, qui sont fléchées par le ministère. Nous, la seule flèche, c'est la liberté.
4: Ok. Et qu'est-ce que t'aimerais pour la suite pour toi? J'ai envie de revenir sur ton parcours. Comment, enfin, tu viens du street art, du sud de la France, et comment t'as commencé à percer?
5: Alors moi je viens du street art, effectivement je me suis permis de faire beaucoup de choses assez engagées. Pendant un temps je dessinais un logo qui s'appelait Coexiste avec symbole religieux. J'ai une grande fresque dans Paris où j'ai Tintin et Haddock qui s'embrassent, donc j'ai fait un peu le grand écart sur
7: non, mais
5: le sujet.
7: Je reviens sur Tintin et Haddock, je suis désolé, moi je suis pour ce yaoi entre Tintin et Haddock, mais même l'auteur était pour, je reviens
5: merci.
7: Dessus
5: merci,
7: moi je soutiens cette démarche.
5: Et bah tu vois exactement. C'est mon principe premier, c'est de vouloir dire des choses qui me semblent réelles, réalistes. Et ça, au départ, quand j'ai voulu faire cette fresque, ça a été compliqué. Maintenant, la ville de Paris en est très contente, et moi aussi, j'en suis très heureux. Et j'ai tendance à dire que la culture, l'art, la manière dont on dit les choses, se diffuse dans la société. Et nous, les artistes, on est parmi les premiers, les fers de lance. Si on dit quelque chose de manière assez répétée, ça devient une réalité. Donc deux hommes qui s'embrassent dans le centre de Paris, c'est quelque chose d'assez normal. Et j'espère que ça serait dans toute la France. Et j'espère qu'on va continuer sur plein de sujets comme ça à travers tous les œuvres des artistes qui vont travailler avec nous.
7: Et je me permets de revenir parce qu'on a parlé de Marseille. Moi, j'avais vu passer une polémique justement à Marseille sur le street art où il y avait Banksy qui avait fait quelque chose et qui avait été recouvert. Et derrière, la ville, au lieu d'accepter en fait que le street art soit éphémère et qu'on puisse parodier aussi ce qu'on se considère entre guillemets des grands artistes, a décidé de recouvrir d'une plaque de verre l'œuvre de Banksy. Comment tu te positionnes toi par rapport à ça?
5: Sincèrement, ça dépend à chaque fois de la politique. Comme je l'ai dit, moi, mon œuvre de Tintin, la mairie ne voulait pas le faire, alors que c'était pas la mairie qui me finançait. Maintenant, ils en font la pub et ils le mettent en avant. Banksy, au départ, lui aussi, était effacé. Maintenant, on le met dans les musées et on va lui mettre une plaque. J'espère que d'autres artistes qui seront encore plus engagés, plus poussés que nous, vont avoir la même direction. Et nous, de notre côté, il faut qu'on les défende un peu plus en amont, tant qu'ils sont jeunes et qu'ils ne sont pas encore vitrifiés, muséifiés, d'une certaine manière, parce que c'est à nous de tendre le relais, en fait.
7: D'accord, je vois ce que tu veux dire. T'as une dernière question?
4: Ouais, une dernière question. En fait, je reviens sur la dimension ludique que tu proposes. Alors, soit c'est pour se débarrasser des enfants,
5: c'est
4: peut-être pour les initier à l'art. Dis-moi un peu plus.
5: Je pourrais te le prendre de différentes manières. Soit la stratégie McDonald's et on donne des Happy Meal aux gens et ils vont venir au musée plus tard. Par contre, non, en vrai, c'est que je sais que le musée, les enfants ne veulent pas y aller. Les adolescents aussi. Nous, on essaye d'être ce pendant où les gens ont envie de venir nous voir. Et si on arrive à le faire, c'est aussi parce qu'on n'a pas de financement public. C'est important. Ce qui fait qu'on a obligation à rendre le truc intéressant. Si on arrive à intéresser un enfant et un adolescent et une mamie, franchement, le grand écart, il est pas mal.
4: Donc là, tu nous garantis, tu nous en mets plein les yeux.
5: Bah, pour l'instant, on n'a pas remboursé qui que ce soit, donc on n'a pas eu de demande.
4: Donc voilà, un dernier mot pour ne pas rater ton exposition.
5: Ça dure jusqu'à
4: 26 juillet.
5: Jusqu'à 26 juillet, mais attention, ça change tous les jours. Donc on a dit les lives, et après, il n'y aura plus ces œuvres, elles seront effacées. Donc c'est un one shot. Perdez pas de temps, parce qu'on a très tendance à penser que c'est en juillet, donc on ira plus tard. Ça n'arrivera pas, et plus on s'approche de la fin, plus les créneaux sont complets.
4: Ah d'accord, c'est par créneau en plus.
5: Oui, oui, c'est par
4: création. Merci d'avoir partagé avec nous ce témoignage, Combo.
7: Est-ce que, avant de finir cette interview, tu peux nous redire où est-ce qu'on peut aller assister au Colors Festival?
5: Bien sûr. Donc on est boulevard Lefebvre, au 179. Pour y venir, c'est la ligne 13, métro Porte de Vanves, ou le tramway. Le tramway, je le prends pas, je prends
4: c'est
5: la ligne 13.
4: Je suis désolé.
5: Mais voilà, c'est au bout de la ligne 13.
4: Et c'est une très belle idée de sortie.
7: Oui, voilà. Et est-ce qu'on peut te suivre son actualité sur les réseaux aussi? T'as un Instagram?
5: Moi, l'Instagram combo-le-du-bas CK ou sinon Colors Festival. Paris.
7: Et je demande pour moi, mais l'œuvre de Tintin et Haddock qui s'embrassent, elle est où dans Paris?
4: Tu sais pas, Hugo.
7: Non, j'apprends.
5: Mais elle est en haut de. Elle est au croisement de Sentier. Elle est en haut de Montorgueil, croisement Sentier. Et en fait, c'est le début de la rue des Petits Carreaux.
7: Eh bien, je vais totalement y aller.
5: J'espère bien.
7: Maintenir la propagande pour que ce couple, Tintin et Haddock, devienne réel.
5: Merci beaucoup.
7: Merci Combo. La matinale continue encore quelques minutes. Mais pour l'heure, c'est l'heure de la musique.

0: Et c'était Where It Hurts de Nana Fofi dans la matinale de Radio Campus Paris. Et tout de suite, on retrouve Diane pour une chronique, libératrice.
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2: Je suis la dernière. J'ai toujours été la dernière. J'ai toujours été la petite dernière. J'ai grandi dans une famille conviviale, joviale, avec des repas du dimanche midi qui n'en finissent pas. J'ai vécu dans une famille qui sait très bien sourire, faire bonne figure et rendre la fête joyeuse quand tout le monde se déteste. J'ai vécu dans une famille cassée, mal réglée, mal construite, mal faite, où sur le papier, avec le beau papier cadeau, tout est beau. Mais en réalité, tout est cassé. À mes 10 ans, mes parents ont divorcé. Ma famille a alors éclaté aux quatre coins de l'Europe. Mon frère est parti à Paris, ma sœur à Bristol et ma dernière sœur à La Rochelle. Je me suis retrouvée seule. Seule au monde, seule face à ce nouveau cadre, si on peut appeler ça un cadre. Seule face à moi-même. Alors comment avancer? Je me sentais perdue. Alors pour ne pas sombrer dans les pleurs, je travaillais. Je faisais la bonne élève, la bonne fée. Je suis partie de Tours en juin 2020. Ça, c'était ma première libération. Je ne vivais plus sous le même toit que ma mère, je ne répondais plus à ses règles. J'ai commencé à vivre pleinement et à profiter. J'ai vécu dans le 13e pendant 2 ans, chez l'habitant et puis en coloc. Je n'étais plus chez ma mère, mais j'avais un autre cadre. Un cadre bizarre que je subissais. Alors dès que j'ai pu, j'ai déménagé pour vivre seule. J'ai pris ma véritable indépendance. Sans obligation, sans contrainte, sans règles, libre de tout comme de rien. Libre de passer l'aspi ou pas, libre de rester dans mon lit ou pas, libre de laisser traîner ma vaisselle ou pas. Et ça, c'était ma deuxième libération. Ne plus dépendre pour vivre simplement. Alors j'étais loin des problèmes, loin des autres, loin de cette famille, loin de tout. J'ai commencé à faire mes propres choix, à vivre pleinement. J'ai commencé une thérapie parce que j'en avais besoin. J'ai changé de boulot parce que je ne me plaisais plus. J'ai commencé à dire les choses. J'ai commencé à vivre pour moi et non plus pour les autres. Et puis les relations amoureuses sont arrivées. J'ai ressenti un cadre bizarre, pas pour moi, cette espèce de pull qui te gratte et qui te démange, celui où tout le monde te dit « mais ça te va super bien !» Ces relations qui te marquent au plus profond de ta chair. Pourquoi j'ai embrassé ce mec alors que je n'en avais pas tellement envie? Pourquoi j'ai dit oui alors que mon corps me disait non? J'étais à l'ouest, aveuglée par mon corps et par lui. Et puis récemment, j'ai compris. Ce n'était pas lui le problème, mais tout simplement le déclic.
3: Depuis petite, j'attends sagement d'être aussi grande que maman. Elle qui m'a montré comment faire. Elle qui m'appelle la fée. J'écoute bien, je sais me taire. Chagrin caché sous les paupières. Ne jamais faire la tête. Ne jamais faire la tête. Depuis petite, me tenir droite. Baguette magique, lèvres écarlates. Je suis docile et sans un bruit. Battement de cils au pays.
0: Et merci Diane pour ta chronique. Il est 19h57, c'est donc la fin de cette matinale de 19h. Mais bien sûr, elle va revenir demain. Je remercie nos invités Julien Chavanne et Combo. À l'interview, c'était Marine et Sabrina. Je remercie également Patrick, Francesca et Diane pour leurs chroniques respectives. À la réalisation, je remercie Renaud et David. Et puis, il y a bien sûr Diane à la coordination de l'émission. Jeanne à la coordination de l'émission. Je l'aurais confondu toute la journée. Et j'embrasse Aude, l'autre coordinatrice qui est en congé en ce moment. C'était Hugo à la matinale et je vous souhaite une bonne semaine sur Radio Campus Paris.
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0: 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Il est 14h.
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0: Après 5 ans consacrés aux raves et à l'organisation de soirées, Alexandre Petit et Éric Dalbin fondent Logistic Records à Montpellier en 1995. La réponse à leur soif de musique techno qui reflète leur principale influence, hip-hop, jazz et funk. Privilégiant la qualité à la quantité, la direction artistique repose sur le groove et des références à la black music, tout en incorporant une structure minimaliste. Sans s'éparpiller, l'idée est aussi de créer des liens solides avec leurs artistes. La rencontre avec John Thomas, jeune musicien français, est un bel exemple. Cette collaboration qui dure depuis le début a donné naissance à 23 sorties de disques. Une sous-division dénommée Télégraphe est née en 1999 sous l'impulsion de Jean-Guillaume Cabane. Toujours imprégné de funk et orienté dancefloor, les productions Télégraphe se démarquent par des expérimentations plus audacieuses sur les sons et les rythmes. Le label, basé à Paris, fêtera en 2026, cette année donc, 30 ans d'exploration sonore, d'audace, en quête permanente de groove. Il s'est imposé comme une référence en matière de techno et de house indépendante, tout en gardant une singularité dans sa ligne esthétique. Après près de 200 sorties, Logistic Records a laissé sa marque en collaborant avec des pionniers tels que Robert Hood, Daniel Bell, Atom Heart, Tobias, Bruno Prosonto, Cool Case, Matthew Dear, James Taylor, Ricardo Villalobos, ainsi qu'une génération d'artistes visionnaires dont Arc, Cabane, John Thomas, Ben Neville, Pete Spector, Tom Ellis et bien d'autres. Pour célébrer ces 30 bougies, Radio Campus France a eu l'occasion de diffuser 3 mix exclusifs dans le Campus Club et aujourd'hui d'enregistrer ce starting block en compagnie de Gilles Garnier, alias Gilles, qui a rejoint le label en 2015, assistant Alexandre Petit dans la direction artistique. Il s'occupe désormais entre autres de la vision artistique du label. Passionné d'origine par le hip-hop et le turntablisme, il commence à mixer à l'âge de 16 ans. Logistic Records lui a permis de découvrir en profondeur les fondements de la musique électronique et d'affiner ses mix et sa vision de l'écosystème de la club culture contemporaine. Salut et bienvenue dans le studio de Radio Campus.
1: Salut Étienne, merci pour l'invitation.

0: Est-ce que tu vois des choses à redire sur la jeunesse du label pour lequel tu travailles donc depuis plus de 10 ans ?
1: Oh, je vois que t'as quand même bien bossé tes fiches, hein. J'ai rien à repréciser, t'es bien calé, on est bien.
0: Donc ouais, par exemple, là, comment ça s'est passé un peu ce switch entre, j'imagine que t'as un peu l'histoire avec Alexandre de Montpellier à Paris, comment la sauce est montée en fait un peu pour logistique ?
1: Bah alors en fait, moi ce que je sais, donc je suis arrivé beaucoup plus tard, mais ce que je sais c'est que voilà, Alex était organisateur de teuf, avec ses potes dans le sud et voilà, ils se sont rendu compte que bah ils avaient quand même envie de passer à une étape un peu supérieure et de se dire cette musique qu'on aime tant, il va falloir qu'on la produise en fait, et il faut qu'on mette en place un label parce que voilà, c'est bien beau d'organiser des teufs, mais on veut nos sorties, on veut jouer nos disques et on veut être fiers de ce qu'on produit, quoi. Voilà.
0: Et toi, tu l'as rencontré comment, Alexandre Petit ? Comment t'es devenu en fait son binôme de gestion de label ?
1: Alors, parce que bon, tout n'a pas été tout rose dans ce label. Faut dire que voilà, l'industrie du disque a pris des coups et c'est vrai que ça a été dur quand le numérique a pris le pas sur le physique. Et donc Alex était en plus ou moins reconversion et on s'est rencontrés donc dans l'événementiel. Et sauf qu'il m'a présenté un peu le label, moi je commençais à découvrir pas mal la musique électronique, il a commencé à me présenter les artistes et les anciennes releases qu'il avait sorties. Et là je me suis dit, ouh, ouais, oui, c'est quand même du solide. Et en fait petit à petit je lui ai dit, ah, j'aimerais quand même beaucoup t'aider à relancer ce truc, parce que c'est vraiment dommage de laisser ça de côté. T'as un background extraordinaire et moi je venais de quitter un studio que j'avais monté, Soda Sound, avec des potes, parce que je me voyais pas être un gesson tout ça, mais l'amour de la musique a fait que je me suis dit, là c'est peut-être le bon truc à jouer avec Alex pour relancer ce truc, de se dire, allez, on y va, moi j'ai envie de t'aider là-dedans et on laisse pas mourir ce label, on y va et on relance quelque chose, quoi.
0: Et donc dans de ces dernières années pour le label, vu de l'intérieur, quel souvenir marquant tu gardes donc de cette relance, quoi, d'être cette nouvel élan, quoi, nouvelle impulsion?
1: Alors bah au début ça n'a pas été forcément évident, moi je prenais un peu mes marques, les nouveaux codes étaient là, les réseaux sociaux, bon, il y avait c'était pas la même démarche, il suffisait pas de sortir des disques et ça marchait, c'était joué en soirée, il y avait un vrai truc de com un peu à gérer derrière. Et voilà, moi je me suis dit, je suis un peu le sang frais, je vais l'aider un peu là-dessus, avec mon oreille un peu plus jeune, et voilà, on va essayer d'avancer comme ça, et voilà, quoi, essayer de redonner un peu de vie à tout ça, quoi.
0: Et donc, est-ce facile aujourd'hui, au vu des évolutions de la musique ces dernières années, de faire vivre un label indépendant ? Quelles difficultés et finalement, quelle joie on en retire ?
1: Alors, bah en termes de difficultés, voilà, moi je bosse à côté, c'est pas quelque chose où on le fait pour l'argent, clairement. C'est vraiment une passion que j'ai à côté, qu'on développe. Il y a aucune notion d'argent qui rentre en jeu, même si forcément à un moment donné il va falloir donner des avances aux artistes pour les motiver, mais c'est vrai que ce qui est motivant, c'est vraiment de partir de zéro avec les artistes et de construire un disque. Parce que même eux, ils ont besoin de nous, dans le sens où ils arrivent, ils ont plein de démos à nous faire écouter. Et nous, en fait, on va être ce truc, cette partie qui va les aider à structurer un disque et ne pas mettre ce track-là, mais en mettre un autre. Et avoir une vision plus claire et peut-être plus saine par rapport aux artistes qui ont le nez dans leur musique et qui ont du mal à se projeter en fait sur un disque. Parce que nous, même si on fait la musique pour du digital également maintenant aujourd'hui, on sort notre musique conçue pour le disque. Pas forcément DJ, mais quand même une base DJ, mais c'est fait pour être sur un support physique, vraiment. Et donc la construction va de l'artiste avec nous va être basé là-dessus. Ça va être vraiment le construction de la face A, construction de la face B, et on bosse comme ça. Quoi.
0: Vous canalisez justement le potentiel créatif des artistes. Quoi.
1: On va vraiment centraliser sur l'essentiel, le plus fort, et voilà. Et c'est pas balayer ce qui est moins bon, mais soit le retravailler, soit ne pas l'utiliser pour aller à l'essentiel, en fait. Mmh. Vraiment, voilà.
0: Yes. Cette année, donc, vous fêtez les 30 ans. Alors, qu'est-ce qui va se passer là pour ces 30 ans? Des sorties, des soirées, des gâteaux, des câlins?
1: Alors, les gâteaux, peut-être plus tard, les câlins, ça c'est sûr. On a énormément de sorties cette année qui vont arriver, ça on est super contents. Donc, il va y avoir du Repress, on va avoir du Tobias en Repress, on va avoir du Robert Hood.
0: Peut-être pour les auditeurs, auditrices qui connaissent pas forcément ces artistes.
1: Donc, ça, c'est des artistes vraiment. Tobias c'est un Allemand qui était une force de frappe entre la house et la techno. Robert Hood, c'est un ponte de Détroit qui a été un énorme coup d'Alex à l'époque où c'est lui qui allait les chercher à Détroit, et qui l'a ramené sur un label européen, chose qui n'était pas encore faite. Et c'est vrai que ça, c'est assez incroyable de récupérer un catalogue avec ça dedans.
0: On peut repréciser, donc il faisait même partie au tout début d'Underground Resistance, ouais, avant de tracer son chemin et d'être clairement un des précurseurs de la techno minimale avec des Richie Hawtin.
1: C'est clairement un papa de la techno. Ouais. Et ça, c'est un honneur de se dire qu'on a ça dans notre

qui est un Allemand, James Dean Brown. Voilà, ça, on est très très contents. Ça va être une très belle sortie, presque pop sur la phase B. C'est des choses qu'on n'est pas habitué à faire, mais ça va être très très intéressant. J'ai hâte que les auditeurs puissent écouter. On a un Bruno Pronsato avec qui est un grand copain du label, avec qui on fait beaucoup de sorties, qui nous prépare des très très très très beaux disques. Et voilà, donc ça pour les sorties musicales. Et sinon, on prépare des belles soirées, notamment deux soirées à Berlin, dont une où on se fait vraiment là il va peut-être y avoir un gâteau et beaucoup de câlins. On se fait plaisir, on invite Mathieu Herbert et Mococo. Voilà, à Berlin, à la Halle Sonorum. Donc ça va être vraiment la pièce maîtresse de cette année. On va refaire une part 2 avec Losso et Mathieu Dir. Donc voilà, ça va être un gros kiff musical. Et voilà, tout le monde est le bienvenu à Berlin. On va aussi faire Lisbonne, à Rumu. Enfin voilà, il y a pas mal de choses entre les disques et les dates. On devrait bien s'amuser. Beaucoup de câlins, des gâteaux et beaucoup de bisous. Ouais.

0: Ouais, c'est chouette de voir qu'il y a toujours cette impulsion. Tous ces artistes-là, c'est vrai que c'est un peu ce qu'on appelle des artistes old school. Enfin, en tout cas, c'est un peu certaine manière l'ancienne garde. Toi qui es en contact avec eux, comment on fait pour justement garder un pied dans ce milieu qui est quand même assez fatigant, où il y a quand même des fortes évolutions, où les tendances elles ont quand même les tendances peuvent changer assez rapidement. Comment on fait finalement pour garder la tête haute après 30 ans quoi?
1: Bah, disons que tout repose beaucoup sur les artistes. C'est vrai que 30 ans, c'est pour les artistes, c'est très dur parce que vu que la musique évolue énormément, c'est vrai que faut réussir à suivre tout en restant dans sa dynamique originelle. Et en fait, ce qu'il faut, c'est que ils continuent à faire vraiment la musique qu'ils ont envie de produire, mais tout en respectant ce truc de pas rester dans l'ancien et d'avoir quand même une vision qui va vers l'avenir. Et c'est pour ça qu'on est très content de bosser avec les artistes avec qui on bosse depuis presque 30 ans et qui sont capables encore de... Enfin, qui sont pas du tout des dinosaures et ni has-been. Et c'est vraiment force à eux parce que voilà, ils sont assez impressionnants de réussir à vivre avec leur temps et à rester moderne et tout en restant intègre dans leur musique. Et ça, c'est vrai que c'est assez impressionnant de voir qu'ils arrivent à pas se laisser dépasser par la musique qui est plus jeune, si je puis dire, et qui est pas du tout dans leur code. Et voilà, mais ça, c'est pas le label qui décide ça. Nous, on les aide, on les drive, mais c'est clairement les artistes qui font tout, quoi.
0: Et finalement, de l'expérience que t'as eue à travers ces artistes, le suivi du label, comment on arriverait à définir en quelques mots, en une ou deux phrases, vraiment le style logistique et le point commun qu'il y a entre les différents artistes du label?
1: Voilà, alors c'est une question délicate, mais oui. Nous, on n'a pas ce truc de suivre justement la tendance, parce qu'on en parle un peu, on est parti il y a 30 ans, moi j'étais pas là, mais voilà, il y avait déjà une vision il y a 30 ans, il y a toujours une vision qui a finalement, enfin moi qui est tout le temps avec Alex, son discours, c'est, je pense, le même depuis 30 ans, c'est la qualité du groove. On fait pas de la musique pour faire plaisir aux gens ou quoi que ce soit, c'est une vision, c'est vous nous suivez si vous appréciez, et voilà, on n'est pas dans la musique forcément toujours accessible, moi je fais pas écouter la musique que je produis à ma maman, malheureusement, mais... Et encore que je pourrais sur certains morceaux, mais c'est vrai que
0: Il y a, pour moi, on pourrait peut-être quand même résumer l'esthétique via une sorte de quand même techno-minimaliste, techno-house minimaliste. Je pense à tous ces artistes qu'on fait émerger un mouvement qu'on a appelé un peu micro-techno, micro-house fin des années 90, début des années 2000, c'est vrai que par exemple, tout à l'heure dans l'intro, j'ai cité Ricardo Villalobos des personnes qui étaient quand même très proches de cette esthétique, là. Une esthétique qui était, justement, on parlait aussi de groove, et de se dire que de gens qui arrivaient à retrouver une espèce de quintessence de la black music et du groove, mais dans les machines et pas dans les instruments forcément de musique, quoi.
1: Ouais, c'est ça, c'est que c'est un peu une retranscription de tout ce que les artistes ont digéré de cette black music et du jazz et du hip-hop, mais c'est vrai que voilà, ils sont partis de leur machine, ils se sont dit comment on peut amener un truc un peu nouveau et voilà, qui groove, et tout en ayant ils ont clairement recréé un nouveau mouvement. C'est un travail.
0: Ce que j'essaie de te faire dire finalement, c'était un peu cette quintessence de logistique. Qu'est-ce qui fait que logistique est logistique et pas un autre label? Donc ça, forcément, le côté sortie qualitative, mais c'est finalement aussi un peu ce millimélo entre des artistes qui ont un univers super singulier, quoi.
1: C'est ça, c'est qu'on on travaille avec des artistes qui ont un univers très singulier, et c'est vraiment, on est toujours à la limite entre la techno, la minimale, la house, et c'est vrai que ces trois gros univers sont un peu la base du label, mais toujours avec un angle où on sent que les artistes ils sont pas dans la facilité, la gratuité du truc. C'est un vrai travail avec toutes ces influences du passé, et je pense que c'est ça avec Logistics qu'on essaye de faire, c'est de tirer ce truc d'aller chercher le plus pointu, on va dire, de ce qu'ils sont capables de nous sortir en house, qui fait que ça va pas forcément être de la house easy listening, si je puis dire, mais voilà, ça va faire quelque chose où la première écoute ça peut être dur, mais en fait on se rend compte qu'il y a un travail qui est très très profond. Et voilà, en fait chaque artiste, ils savent que quand ils viennent et qu'on leur demande de nous faire un disque, ils vont pas le faire comme ils le feraient pour d'autres labels, et ça c'est vrai que c'est un honneur, et je pense que c'est le catalogue qui parle de lui-même, et en fait c'est les artistes eux-mêmes qu'on crée notre direction. C'est pas nous qui avons forcément eu une direction, c'est vraiment une étroite collaboration entre eux et nous, quoi.
0: Et finalement, j'imagine que pour avoir ce rapport de confiance aux artistes, bah faut être finalement proche d'eux. Mmh. C'est les artistes du label, vous les voyez souvent, vous passez du temps ensemble, vous discutez, comment
1: on essaye, on essaye avec certains. Il y en a, pour être très honnête, ça va être des contacts par mail, par téléphone très rapide, et ça va envoyer les tracks et ça va fonctionner direct, et puis voilà. Après on a des grands copains, Bruno Ponsato, on s'appelle tous les jours, il y a différents cas de figure, mais c'est vrai que on a les artistes phares du label avec qui on se voit souvent, et voilà, on sait que là à Berlin pour l'anniversaire, on va voir, ils vont venir nous voir, même s'ils sont pas bookés, ils vont venir nous voir, parce que voilà, c'est l'anniversaire. Il y en a d'autres, ça va être, je vais pas dire de la commande, parce que ça serait pas beau de dire ça, mais voilà, ils savent en tout cas quand ils bossent avec nous où est-ce qu'ils mettent les pieds, quoi. Ils ont une direction, ils ont une direction qui fait que on n'a pas grand chose à leur dire, et en général ils nous envoient, on est très contents, il n'y a rien à redire, quoi.
0: Est-ce que vous arrivez à vous projeter dans les 10 prochaines années, et qu'est-ce qu'on peut espérer pour Logistique là sur ces prochaines années?
1: Et qu'est-ce qu'on peut espérer? Encore plein de belles sorties. Là, on a décidé de pas du tout baisser la cadence. On a envie de continuer fort. Je pense qu'on va essayer de se diversifier aussi, peut-être toujours avec une patte Logistique, mais peut-être aller chercher des styles qui sont dans lesquels on est moins familier avec le label, pas pour les convictions personnelles, mais peut-être aller chercher un peu de hip-hop, même de la pop, pourquoi pas. Aller peut-être s'ouvrir un petit peu musicalement, aller chercher, tout en gardant notre patte, falloir que ça groove. Un petit côté pas facile forcément d'écoute à la première écoute, mais aller chercher des trucs qui soient très quali et moderne malgré tout. Nous ce qu'on aime bien se dire avec Alex, c'est que nos disques, on les sort maintenant, dans 20 ans on les réécoute et on espère qu'ils prendront pas une ride. Ça c'est vraiment un peu la démarche, et même dans 50 ans, quoi.
0: Ouais, ah, trop chouette. Et tu me parlais aussi du rapport un peu stratégique vis-à-vis du réseau, des réseaux et de votre distribution, de peut-être aussi un peu fermer les ouvertures au tout digital et de réussir à se recentrer sur une communication plus centralisée.
1: Ouais, tout à fait, parce qu'en gros, on s'est un peu cherché ces 10 dernières années pour savoir quelle était la solution pour un peu relancer le label sur la visibilité, tout ça. Donc il y avait les nouveaux formats, les plateformes de streaming, il y a plein de nouveaux outils. Donc c'est vrai qu'on s'en est servi. Aujourd'hui, on a envie de peut-être revenir, maintenant qu'on sent que le label a récupéré un regain d'intérêt, qu'on a réussi à se remettre un peu à la page, on a un peu envie De rendre le sujet un peu plus exclusif et peut-être que ouais on va se détacher un peu des plateformes de streaming et de tout ça et centraliser sur du physique et voilà du Bandcamp ou voilà pour reverser vraiment que les artistes puissent se reverser directement enfin qu'on puisse reverser nous directement aux artistes et que ça soit un peu plus transparent. Voilà.
0: Et d'une manière peut-être plus globale pareil sur ces 10 prochaines années, 30 prochaines années, qu'est-ce qu'on peut un peu espérer pour le milieu de la club culture
1: Alors là, bah, qui suis-je pour le dire? J'en sais rien. Moi, ce que je peux espérer, c'est... Là, on entend quand même qu'il y a des vilaines lois qui veulent passer, il y a beaucoup de restrictions. Espérons que ça ne passe pas. Après, moi, je souhaite à cette culture que j'aime tant, que... Bah voilà, qu'on nous bride pas et que... c'est brider la culture et c'est terrible. C'est la musique électronique, voilà, elle a pas toujours bonne image et c'est malheureux parce que je pense que plein de gens qui nous dirigent, ils se rendent pas compte que, ça porte énormément de gens et en fait, c'est pas une contre-culture, c'est une vraie culture et en fait, ça fait partie du patrimoine et il faut garder ça, c'est hyper important, quoi. C'est hyper important.
0: Ben, je pense que c'est des très, très, très bons mots pour conclure cette interview. Merci beaucoup, Gilles Garnier, donc représentant du label, donc Logistic Records, qui fête donc ses 30 ans cette année. N'hésitez pas, auditeurs, auditrices, allez donc réécouter les Campus Local Club. Le premier, il avait été justement signé par les deux patrons du label, donc avec Gilles et Alex qui étaient au mix. On avait eu un deuxième mix avec Ramona Yassef et ce soir même vous pourrez écouter donc le mix de Ben Vedren aussi également. Donc vraiment c'est des artistes de qualité qui sont présents sur la scène des musiques électroniques depuis de longues années et dont on espère que voilà le chemin va
1: bon, ils ont encore de la route à faire, il y a pas de souci là-dessus.
0: Exactement.
1: Et nous aussi.
0: Exactement, et c'est tout ce qu'on vous souhaite. Merci encore, merci beaucoup, et bonne soirée à toutes et à tous.
1: Merci Étienne, merci Radio Campus.

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1: On enchaîne avec cette merde, je ne sais même pas qu'est-ce que c'était, mais c'était vraiment une soupe sonore.
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Ouais, tu sais, c'était samedi, là, à côté de la maison de la radio. Je marchais dans la rue, et puis il y a une fille juste devant moi, avec ses grands cheveux blonds, tu vois. J'ai commencé à la suivre parce que, je sais pas, j'avais envie de baiser, puis tout d'un coup, elle s'est retournée.

0: Alors? Alors?
1: Alors je me dis, ok, c'est bon. Je rentre chez moi, je la dépasse et puis je marche avenue du président Kennedy jusqu'à la place de Varsovie. Puis il faisait bon et c'était cool. Et puis là je me retourne, puis je la vois qui marche derrière moi. Puis je

0: me suis dit qu'il aurait mieux fallu rester chez moi. Ce jour-là, je me suis dit qu'il aurait mieux fallu rester chez moi.
1: Salut. Salut. C'est un mot, c'est quoi? C'est pas assez compliqué, ça?
0: Non, il aurait mieux fallu. C'est conditionnel passé, première forme. Tu vois, on aurait pu dire il aurait mieux valu aussi, mais du verbe valoir. Tu t'étais plus élégant.
1: Alors?
0: Voilà.
2: Alors?

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3: 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Bonjour à toutes et bonjour à tous. J'ai l'honneur et l'immense plaisir de vous annoncer que Voix Enchantée fête son 50e épisode aujourd'hui, en ce mois de mai 2026. Merci d'être aussi nombreuses et nombreuses à écouter l'émission, à continuer de découvrir les invités à travers leur personnalité, qui viennent se livrer sur leur rapport à l'art, qui viennent partager leur sensibilité artistique et humaine. Je voudrais bien sûr remercier Rosalie Berne à la réalisation qui m'aide depuis quelques années. Pour ce 50e épisode, j'ai donné rendez-vous à une amie de longue date, une invitée qui nous arrive d'Écosse dans un café parisien, tout près du parc Montsouris. Elle s'appelle Meg et je l'ai rencontrée à Madrid en Erasmus. Madrid, c'est aussi le lieu, la période de ma vie qui m'ont permis de concrétiser mon envie de faire de la radio. Et c'est à Meg que j'ai dit pour la première fois en anglais, pour l'anecdote, « I want to voice things », je veux donner voix aux choses. Alors, merci Madrid, merci Meg et merci aussi à Tish, une autre amie d'Erasmus, qui est aussi venue à Paris et qui va traduire les paroles de Meg de l'anglais vers le français. Bonne écoute à toutes et à tous. Bonjour Meg.
7: Salut Lisa.
3: Salut. Merci beaucoup d'avoir accepté cette invitation. On est, je précise, en direct d'un café parisien pour l'occasion, donc les petits bruits de fond, de tasses et de conversation seront présentes tout au long de notre entretien. L'émission commence chaque mois, Meg, par d'abord une présentation rapide de ce que tu fais dans la vie, si tu as des passions, si tu as un métier.
7: Well, I am currently studying my master's degree in comparative literature in the north of England.
8: J'étudie un master en littérature comparée au nord de l'Angleterre.
7: And in terms of my interests, I love to read. I love music, theater, and learning new languages.
8: J'adore lire, j'adore le théâtre et j'adore les langues.
3: Génial! Donc j'ai l'impression que tu es au bon endroit aujourd'hui. On commence tout de suite avec ton choix d'artiste. L'émission s'ouvre par ton choix d'artiste, c'est-à-dire un ou une artiste qui, toi, te touche personnellement, pour une raison ou pour une autre. Ça peut être n'importe quelle forme d'art, comme on vient de le préciser. Qui as-tu choisi pour ce mois-ci dans ta vie en ce moment?
7: I have chosen Jen Kalea, who is a writer and a translator, who also writes a lot about translation.
8: J'ai choisi Jen Kalea, qui est une autrice et une traductrice et aussi qui écrit beaucoup à propos de la traduction.
7: I would also consider her somewhat of an activist in terms of advocating for fair pay for translators and for their work to be better recognized.
8: Je pense aussi qu'elle est activiste. Elle se bat pour la paye égale ou meilleure paye pour les traducteurs et des meilleures conditions de travail.
7: I read recently her book Fair, The Life Art of Translation. And in this book, she takes the reader through sort of a literary fairground.
8: J'ai lu récemment son livre Fair, The Life Art of Translation. Et dans ce livre, elle amène le lecteur à travers une fête foraine.
7: And each station of this fair relates to some element of her life or her work as a translator. And it's a very sort of eclectic, whimsical journey through those intertwining elements.
8: Et chaque étape de cette fête foraine nous amène dans des différentes parties ou épisodes de sa vie. Et chaque étape est très éclectique, très unique et très intéressante.
5: Donc tu peux sentir dans son écriture son positionnement politique aussi, j'ai l'impression, socialiste peut-être.
7: Yeah, definitely. And that's been my favorite part of hearing her speak in person as well. Kind of hearing her thoughts about these more political perspectives on what could be considered a non-political art form.
8: Oui, et ça, c'est ma chose préférée de lire son livre, mais aussi de l'entendre parler à propos de la traduction que peut-être on considère quelque chose non politique.
5: Surtout aujourd'hui avec l'intelligence artificielle, où on a un peu l'impression que tout peut être traduit par des machines et pas par des êtres humains. Je pense que c'est la première fois en une cinquantaine d'épisodes que quelqu'un choisit une traductrice comme artiste. Est-ce que tu dirais que c'est très intime pour toi parce que tu es très sensible aux langues, au fait de parler dans plusieurs langues différentes?
7: Yeah, definitely. I've become more and more interested in literary translation, learning about other people who do it and also being interested in trying it out for myself as well. But I do think a lot of people have the idea that it's a mechanical process rather than an artistic one, which is why we see this rise of AI.
8: Oui, c'est sûr que j'ai devenu de plus en plus intéressée dans la traduction particulièrement littéraire. J'aime beaucoup apprendre à propos des traducteurs littéraires et j'ai l'impression que peut-être on voit la traduction comme quelque chose de mécanique et pas artistique. Et peut-être c'est aussi pour cette raison qu'on utilise l'intelligence artificielle pour traduire des textes.
5: Est-ce que toi, tu aimerais être traductrice plus tard peut-être, après ton master?
7: I would love to try out translation. However, after reading this book, I have to say it doesn't sound like a very well-paid career. So I think it's something you would have to do for the passion.
8: J'aimerais beaucoup être traductrice, mais je dois dire que après lire ce livre, on a l'impression que c'est un travail qui est pas bien payé, et donc peut-être que je le ferai comme passion plutôt que travail.
5: Merci beaucoup, on continue avec ton coup de cœur musical. La deuxième étape de l'émission, Meg, c'est ton coup de cœur musical, donc c'est une musique qui te plaît particulièrement, qui te touche, que ce soit en ce moment ou depuis toujours. Est-ce que, avant qu'on l'écoute, tu peux nous dire le nom de cette musique et le nom de l'artiste ?
7: I've chosen a song by Mitski. It's called First Love, Late Spring.
8: J'ai choisi une chanson écrite par l'artiste Mitski qui s'appelle First Love, Late Spring.

0: Merci beaucoup pour ton choix. Pourquoi cette chanson?
1: Mitski is one of my favorite artists and has been for quite a few years now. This song of hers is one I have always come back to over the years.
2: Mitski est une de mes artistes préférées et a été mon artiste préférée pour les dernières années. Je retourne à cette chanson à travers les années.
0: Est-ce que tu sais pourquoi tu y retournes? Est-ce que c'est la mélodie, les paroles, tout mélangé?
1: And I think I love the lyrics. I love the way it talks about growing up and growing into yourself, perhaps a bit later in life. And I think my relationship with the song changes as I get older as well.
2: J'adore les paroles et j'aime beaucoup la façon que la chanson traite grandir, grandir dans notre état d'esprit. J'aime beaucoup aussi la façon que ma relation vers cette chanson a changé à travers les années.
0: Est-ce que tu te rappelles de comment elle te faisait sentir il y a quelques années?

0: and you know how I would feel at 25.
1: Maintenant, ça fait beaucoup sens parce que j'ai 25 ans et je dois dire que je me sens comme un grand enfant. Mais avant, j'imaginais moi dans le futur.
2: I think in terms of how I relate to the song, a part of it is like learning to be vulnerable as an adult. Especially, I interpret the song as partly being about falling in love for the first time and sort of the childlike vulnerability almost in that process.
1: Je crois que pour moi, la chanson parle à apprendre à être vulnérable comme adulte. La chanson aussi parle de tomber amoureux. Et je crois qu'il y a quelque chose de très vulnérable dans ce processus.
3: Oui, parce que tu as commencé à parler de la chanson comme étant liée à soi, au fait de grandir, et donc tourner vers soi. Mais c'est quand même une histoire d'amour, enfin, et à la fois une histoire un peu douloureuse du premier amour qui se finit. Genre, dans le titre de la chanson, c'est « First Love and Spring », donc quelque chose qui commence et quelque chose qui se termine. Est-ce que toi, dans ta vie, c'est quelque chose qui te parle, le fait de peut-être être vers les autres, c'est être vers soi-même, comme une espèce de double mouvement comme ça?
2: Yeah, definitely. I mean, I think they have to be linked. Like, to understand yourself, you have to understand the way you relate to others. And I mean, we've talked about this as well, kind of your porousness to other people. That interrelationality.
1: Oui, je pense qu'il doit être lié. Pour se comprendre soi-même, il faut aussi comprendre l'autre. Des fois, on se sent poreux vers les autres gens.
3: Et est-ce que c'est une chanson que tu écouterais seule ou accompagnée? Vu qu'on parle d'être vers soi et vers les autres.
2: It's usually a song I listen to by myself, especially, you know, when I'm in my feelings or maybe walking somewhere. But today I listened to it with my friends, which was really lovely.
1: Normalement, je l'écoute toute seule, spécialement quand je me sens un peu plus mélancolique ou introspective, quand je marche quelque part toute seule. Mais aujourd'hui, je l'ai écouté avec mes amis et c'était incroyable.
3: Merci Meg, on continue avec ton partage de textes. L'étape centrale de l'émission, je dis centrale parce que c'est vraiment celle qui arrive concrètement au centre, c'est le partage de textes, c'est-à-dire un texte que toi tu as écrit dans n'importe quelle situation, que ce soit il y a très longtemps, pour l'émission, n'importe quel type aussi d'écriture. Est-ce que tu peux nous dire, avant de nous lire ton texte, ce que c'est comme nature de texte?
2: The three of us know each other from our Erasmus year in Madrid, where we all lived together.
1: Donc, nous trois, on se connaît de l'Erasmus, quand on vivait ensemble à Madrid, en Espagne.
2: Our friends had a band during this time, and one of my friends and I kept a list of alternative band names.
1: Nos amis avaient un groupe de musique pendant ce temps et moi et une de mes amies qui était aussi dans le groupe avait une liste d'autres noms pour le groupe.
2: These were inspired by phrases we heard or things that happened while we were in Madrid together.
1: Ils étaient inspirés ces noms de des phrases qu'on a entendues ou des expériences qu'on a partagées pendant qu'on était à Madrid ensemble.
3: Ok, donc c'est une liste que tu vas nous partager de noms ou de titres de groupes de musique possibles. Merci beaucoup, on t'écoute.
2: Bad names other than Time for Cake. 1. Abstract Goats. 2. Post Euphoria. 3. Spearhead of Rowdiness. 4. Chilling in the Cloisters. 5. We are the Nipple.
1: D'autres noms de groupe que Time for Cake. 1. Chèvre abstraite. 2. Post-euphorie. 3. Fervent défenseur du chaos. 4. Chillé dans les cloîtres. 5. Nous sommes le téton.

0: beaucoup, Meg, pour ce partage de listes, ce partage de textes. Très inspirant et assez abstrait et drôle. On continue avec ton choix d'œuvre phare. C'est une œuvre parmi plein de styles d'art possibles qui t'a particulièrement touchée, intéressée, surprise. Qu'est-ce que c'est que cette œuvre ?
1: So the work I chose is Hadestown, which is a musical currently in the West End and also on Broadway.
2: Donc j'ai choisi Hadestown, qui est une comédie musicale. En ce moment, on peut la voir à Londres, dans le West End, et aussi à New York, dans Broadway.
1: It is a retelling of the Greek myth of Orpheus and Eurydice.
2: C'est une réécriture du mythe grec d'Orphée et Eurydice.
1: Its style is sort of a mixture of folk, blues and jazz.
2: Son style est un mélange de folk, du jazz et des blues.
1: And its setting is sort of like Depression era America. Hades or Hell itself is a sort of industrial landscape.
2: Et le contexte, c'est l'Amérique pendant la dépression, pendant que l'enfer, c'est l'industrie américaine.
0: Est-ce que ça fait écho à ce qu'on vit aujourd'hui dans notre société actuelle?
1: Yeah, it talks about, for example, themes of climate change and the balance between us and the natural world.
2: Oui, ça parle par exemple du réchauffement de la Terre, le changement climatique et la balance entre nous et le monde naturel.
1: It also has, I would say, sort of a socialist perspective in terms of the power of art to mobilize people and sort of advocate for their rights.
2: Il y a aussi un aspect socialiste de la pièce qui parle du pouvoir de l'art pour s'organiser politiquement et pour créer du changement pour les gens.
0: J'adore parce qu'on revient comme si la boucle était bouclée avec ton premier choix d'artiste et le côté, la dimension politique et socialiste de cet artiste et là dans la comédie musicale. Il y a quelque chose de très fort aussi quand on assiste, j'imagine, à une comédie musicale en général, c'est la puissance des voix, du chant et aussi des moments de danse. Quel rapport tu as, toi, dans le public à voilà, ces moments dansés en groupe sur scène, ces moments chantés?
1: I love hearing emotion conveyed through music, and I think especially live performance of that music is such a powerful way to connect with the audience.
2: Oui, j'aime beaucoup entendre les émotions à travers du chant. Et aussi, je pense que voir ces émotions à travers le chant dans le théâtre ou sur scène, c'est très émouvant, c'est très puissant.
1: Especially within this show, music is so central in terms of its ability to inspire people and to change people's minds and people's hearts.
2: Et spécialement avec cette comédie musicale, la musique est extrêmement centrale à la pièce pour changer les idées des gens et changer leur cœur et leurs émotions.
0: C'est beau, donc ça veut dire qu'il y a une dimension politique à la fois dans l'intrigue de la pièce, mais aussi dans le rapport entre la scène et la salle. On va écouter la bande-annonce du spectacle.
3: Orpheus was a poor boy. But he had a gift to give. He could make you see how the world could be in spite of the way that it is. And Eurydice was a young girl, but she'd seen how the world was when she fell. She fell in spite of herself, in love with Orpheus.

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1: J'ai aussi remarqué sur scène qu'il y avait des acteurs, actrices, chanteurs, chanteuses, danseurs, danseuses de plusieurs couleurs de peau différentes. Il y avait une grande diversité de voix, de corps sur scène. Est-ce que ça, c'est aussi quelque chose à laquelle tu es sensible aujourd'hui en 2026?
2: Definitely, I think it's so important to see a variety of people on the stage, especially when it comes to representing styles of music that have a history, a cultural history that is relevant and needs to be shown.
3: Je pense que c'est très important d'avoir une variété de gens sur scène, spécialement quand on représente différents styles de musique qui ont une histoire culturelle différente.
1: Tu parlais juste avant du fait que le spectacle peut changer les esprits et les cœurs. Est-ce que tu as l'impression que toi, ça a changé ton esprit ou ton cœur?
2: Oh, that's a good question. I was definitely moved by it, yes. Although I think maybe to start with, I did maybe agree with a lot of the central thesis of the show. However, I think it stirs you perhaps to engage even more with these ideas and feelings.
3: Oui, j'étais très touchée quand j'ai regardé le spectacle. Je dois dire qu'avant que je l'ai regardé, j'étais déjà d'accord avec le thème central de la comédie musicale. Mais c'est sûr que ça t'encourage d'engager plus avec les idées du spectacle.
1: Merci beaucoup. Donc, l'art et politique, on finit avec ta bribe de phrase.
4: Hey, listen. You too crazy, nigga. You better stop now. You better stop. Let me tell you something.
1: C'est déjà la dernière étape de l'émission, Meg, qui est la bribe de phrase. Donc c'est une phrase que tu as entendue dans l'espace public ou dans ton entourage proche. Une phrase qui t'a marqué, un peu comme ce que tu racontais avec la liste des noms de groupes de musique possibles pour ton partage de texte. Tu as pu l'entendre et ça t'a créé de la surprise, ça t'a créé de l'indignation ou au contraire de l'amour, on va voir. Qu'est-ce que c'est que cette phrase et quand est-ce que tu l'as entendue?
2: So, I cheated a bit with this one because it's actually a phrase from Kurt Vonnegut originally.
3: J'ai triché un peu avec cette phrase parce que c'est une phrase de Kurt Vonnegut, l'écrivain.
2: But I'm most associated with one of my relatives, my mother's cousin's wife, Edie.
3: Je l'associe avec une personne de ma famille, la femme du cousin de ma mère.
2: She always says this phrase in moments where we should be grateful for where we are and who we are with.
3: Elle dit toujours cette phrase pendant des moments où on sent la gratitude d'être dans ce moment et avec les gens avec qui on est.
2: And I've been thinking about the phrase a lot this weekend because I've been having such a wonderful time with my friends.
3: Et j'ai beaucoup pensé à cette phrase ce weekend parce que j'ai passé un moment incroyable avec mes amis.
1: Super, alors quelle est cette phrase?
2: If this isn't nice, I don't know what is.
3: Si ça, ce n'est pas un beau moment, je ne sais pas ce qui pourrait l'être.
1: Génial, j'adore que ce soit un peu une ode à l'amitié. Merci beaucoup, Meg. Plaisir partagé pour ce week-end parisien que tu arrives nous voir depuis l'Écosse. Merci beaucoup aussi à Tish d'avoir assuré la traduction. Je précise que Tish est et anglaise et française, donc voilà, il y a des mots et des expressions qui sortent. On se retrouve quand vous voulez en podcast sur le site de la radio, Spotify ou Apple Podcasts.

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10: Aujourd'hui, c'est la journée mondiale de la sage-femme. Depuis plus de 15 ans, le 5 mai est dédié à l'un des plus beaux métiers du monde. Il s'agit de la journée mondiale de la sage-femme. Cette profession comporte de multiples facettes et est trop méconnue du grand public. Cette journée est l'occasion de découvrir ce métier de donneuse de vie, rendre hommage aux femmes qui le pratiquent et montrer leur importance au sein de la société. L'Association nationale des sages-femmes libérales profite de cette journée particulière pour enseigner le grand public sur la richesse de ce métier, les compétences nécessaires et la diversité dans leur activité quotidienne. Reconnue profession médicale, la formation nécessite 5 années d'études, dont 1 an de médecine. La sage-femme surveille la grossesse, en suit l'évolution et en gère l'accouchement. Dans certains pays, une femme qui survit à l'accouchement est une miraculée. Dans d'autres, l'idée même qu'une femme puisse mourir en donnant naissance est impensable. Le taux de mortalité maternelle mondiale nous rappelle que mourir pendant l'accouchement est toujours un fléau qui touche des centaines de milliers de femmes, 340 000 par an précisément. La principale cause, c'est un manque d'accès aux soins de santé qualifiés, c'est-à-dire à des centres de santé techniquement équipés, dont le personnel médical est formé à la prise en charge des urgences obstétriques. Le 5 mai, Journée internationale des sages-femmes, nous rappelle l'importance de leur rôle pour l'amélioration de la santé maternelle dans le monde entier. Dans les pays en voie de développement, elles ne sont parfois que quelques-unes par village, là où elles devraient être le triple. Elles sont souvent confrontées à un manque de matériel médical pour mener à bien leur travail. Bien que leur présence soit essentielle, il n'y en a pas assez. Trop de femmes accouchent sans assistance. Cette journée met en lumière ces travailleurs de l'ombre ainsi que leur rôle crucial dans la rééducation de la mortalité maternelle. Et maintenant, le sommaire. Au sommaire de cette émission, nous recevons Justine Arré, directrice des éditions Talents Haut, pour découvrir le fonctionnement du monde de l'édition suite au limogeage d'Olivier Nora. Elle sera interviewée par Vladimir. Du côté du Zoom, ce sera avec le groupe Scory qui sort son album Galodrome. Je m'occupe du Flash Info et Jeanne et Ludmilla sont les chroniqueuses de ce soir. Et on commence avec l'interview de la matinale.
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10: Et aujourd'hui, nous recevons Justine Arré, directrice des éditions Talents Haut. Bonjour Justine Arré.
16: Bonjour.
10: Avec vous, nous évoquerons le limogeage d'Olivier Nora et le monde de fonctionnement de l'édition. Donc vous serez interviewé par Vladimir. Bonjour Vladimir.
17: Bonsoir.
10: Et c'est à toi.
17: Bonsoir, merci beaucoup Fabien. Justine Arré, bonsoir. Merci d'être avec nous. Vous êtes directrice donc, de la maison d'édition indépendante Les Talents Haut. Donc on reviendra un peu en deuxième partie des émissions sur tout votre parcours, comment est-ce qu'on fabrique des livres dans les maisons d'édition indépendantes. Mais d'abord, on va parler un peu d'actualité, parce que du coup il y a eu un peu un séisme dans le monde des grandes maisons d'édition, puisque le 14 avril 2020, a été limogé Olivier Nora, donc qui était directeur de la maison d'édition de Grasset et qui était dans le groupe Hachette depuis très longtemps, une figure un peu tutélaire, emblématique des grandes maisons d'édition et qui a été limogé sous pression du patron, du coup Vincent Bolloré. Donc on va revenir un peu là-dessus. D'abord, est-ce que vous pouvez peut-être nous éclairer un petit peu sur qui était Olivier Nora et dans le monde de l'édition et dans le monde de l'édition indépendante, qu'est-ce qu'il représentait ?
16: Alors, juste une petite précision, je suis directrice éditoriale des éditions de Salon et non pas la directrice. Je m'en voudrais de prendre sa place, mais c'est pas grave.
18: Désolée.
16: Je préfère le préciser. Et pour revenir sur Olivier Nora, c'est une figure emblématique de l'édition, de la littérature blanche, mais pas seulement. C'est un éditeur qui a découvert de nombreux talents, qui s'est illustré en faisant des choix éditoriaux singuliers, qui a fait naître des carrières d'auteurs et d'autrices, qui a construit en fait des auteurs et des autrices. Qui a construit un catalogue qui existait déjà bien avant son arrivée. Grasset, c'est une maison qu'on pourrait qualifier de patrimoniale, hein, qui a vraiment un fonds qui est très très riche et très important et qui est très varié aussi en termes de valeur. Et Olivier Nora a perpétué ce qui avait été fait avant lui, a permis aussi à Grasset de conserver une place importante et primordiale dans le monde de l'édition de la littérature générale aujourd'hui.
17: J'ai cru comprendre que c'était quelqu'un qui venait pas de nulle part aussi, il était très installé, il est une grande famille aussi qui avait déjà ses installations dans le grand milieu de l'édition, donc c'était une personne qui était vraiment très installée dans on va dire un peu le microcosme de l'élite littéraire aussi.
16: Oui, c'est aussi une époque de l'édition, c'est-à-dire que c'était une époque où aujourd'hui, vous le savez sans doute, il y a des tas de masters pour nous former au métier d'éditeur ou d'éditrice, on suit des formations, il y a vraiment toute une structuration en fait du métier, ce qui n'était pas le cas à l'époque où Olivier Nora a commencé. Il est entré dans ce milieu via sa famille et via ses acquaintances et ses goûts pour la littérature, mais ça fait partie des grands noms quand on cite des éditeurs et des éditrices, même quand on connaît pas trop ce milieu. Olivier Nora, c'est un nom qu'on connaît.
17: Donc c'était un nom qu'on connaît et notamment qui éditait chez Grasset des auteurs et des autrices très très différents en termes de parcours, en termes de lignes parfois un peu littéraires et politiques. Est-ce que vous pouvez nous donner quelques noms par exemple tutélaires des auteurs ou des autrices qui étaient édités chez Grasset ?
16: Alors, y a Virginie Despentes évidemment. Ouais. Hein, elle a beaucoup pris la parole ces derniers jours pour parler de ce qui est arrivé à son éditeur et à sa maison. Des tas de noms
17: Frédéric
16: Bébédé, il y a Laura Adler par exemple, ils ont publié des textes de personnes qui ont été résistants ou résistantes, et en contrepartie voilà, ils ont pu publier Bec Bédé qui n'est pas un chantre de la gauche on va dire, donc il y avait une représentation très diverse et très variée, et ce qui fait le sel de la littérature et de l'édition aussi, c'était ce qui prouve bien qu'Olivier Nora est un éditeur avec un esprit très ouvert et qui avait pour but ce que tout éditeur et toute éditrice doit avoir, de faire passer une parole, un message, et il se mettait pas des limites très claires, je fais ça et je fais pas ça pour des raisons X ou Y.
17: Bah, les limites du coup lui ont été un peu imposées, puisque on a vu que le 14 avril vraiment un coup de théâtre, il a été licencié de son poste de directeur chez Grasset par Vincent Bolloré, par le conseil d'administration. Pourquoi est-ce qu'il a été licencié ? Est-ce que vous pouvez nous éclairer un petit peu là-dessus ?
16: Alors, j'ai quelques éléments qui sont dans les journaux, etc. C'est qu'en fait, Olivier Nora était un peu dans le viseur, on va dire, de Bolloré depuis plusieurs années, en sachant que Bolloré a racheté le groupe Hachette en 2023 et qu'il a entrepris à partir de 2023 une tactique qu'il a menée dans d'autres médias, c'est-à-dire de remplacer un peu les figures de résistance, enfin de faire tomber les figures de résistance au sein d'Hachette. Donc il a commencé par Fayard, on en a tous et toutes entendu parler, en installant Lise Boël à la tête de cette maison d'édition qui a vraiment changé de cap, ou en tout cas pris un cap très très clair vers la droite et l'extrême droite depuis qu'elle s'est installée au poste de directrice éditoriale. Et Olivier Nora était une figure de résistance, c'est quelqu'un qui était reconnu comme un éditeur qui avait des idées et qui savait les défendre et qui avait vocation à continuer à le faire. Pour Bolloré, c'était quelqu'un qu'il fallait remplacer parce que quelqu'un qui lui menait une opposition. Donc en fait, il y a eu un prétexte. Enfin, le prétexte a été que Olivier Nora ne voulait pas publier un texte que Bolloré voulait publier dans le groupe Hachette, et ce prétexte-là a servi à le limoger. Ce que je voudrais préciser, c'est que il y a les éditions Grasset et il y a aussi les éditions Grasset Jeunesse. C'est important d'en parler aussi parce que Valéria Van Gloff, qui est l'éditrice de Grasset Jeunesse, rendait des comptes à Olivier Nora, et aujourd'hui on ne sait pas à qui elle va devoir rendre des comptes. Enfin si, on sait à qui elle va devoir rendre des comptes et on ne sait pas exactement ce qui va lui être demandé comme compte à rendre. Donc c'est aussi le catalogue de Grâce et Jeunesse qui est en danger, et Grâce et Jeunesse plus largement qui est en danger. Et ça aussi, ça doit nous alerter, puisque bah, la littérature de jeunesse, c'est celle qui forme les citoyens et citoyennes de demain également.
17: Bien sûr, on aura l'occasion d'en revenir, parce que je crois qu'une grande partie de vos éditions sont aussi tournées vers la jeunesse.
16: Exactement.
17: Il y a eu des réactions très fortes face à ce licenciement. D'abord, dans le monde de la culture et dans le monde de l'édition, et on peut dire un peu de l'élite de l'édition, il y a eu des réactions très vives. Il y a eu une émission spéciale sur France Culture. Le Salon du Livre a notamment été très marqué par ce licenciement. Il y a eu une tribune qui a été publiée dans Le Monde dès le 15 avril par au moins 130, et je crois que écrivaines et écrivains qui se sont ensuite rajoutés, et dont beaucoup ont annoncé l'arrêt de leur collaboration avec Grasset, en citant une atteinte inacceptable à l'indépendance éditoriale. Donc ça, ça a été vraiment quelque chose de très fort. Mais pour d'autres, et peut-être pour des acteurs un peu plus petits de la maison d'édition, il y a eu des articles peut-être un petit peu plus critiques où ils disent que les auteurs et les autrices et Olivier Nora auraient peut-être dû se réveiller un petit peu plus tôt face à justement cette prise en main de Vincent Bolloré, sur laquelle on va revenir un petit peu plus tard. Quel est votre avis, vous, là-dessus? Est-ce que ces réactions étaient fortes, légitimes? Est-ce qu'elles auraient dû arriver plus tôt?
16: Alors que les auteurs et les autrices aient réagi, se soient fédérés et signé cette tribune, donc ils sont 170 je crois en tout à l'avoir signé pour la littérature adulte, et il y a la littérature jeunesse aussi qui s'est fédérée et ils ont formé un seul groupe à la fin, donc ça c'est très légitime et je les comprends parfaitement, et c'est ce qu'on attend aussi des auteurs et des autrices, enfin des personnes qui réfléchissent normalement, qui pensent. Quant à dire ils auraient dû se réveiller plus tôt, je trouve ça assez injuste en fait, parce que bah, parfois il y a une question d'impossibilité de choix. Il y a aussi une question d'aimer les gens avec qui on travaille. C'est pas parce qu'on ne veut pas travailler avec Bolloré qu'on ne veut pas travailler avec Olivier Nora. Olivier Nora travaille dans le groupe qui appartient à Bolloré. Est-ce qu'on doit sacrifier sa relation à son éditeur pour des questions capitalistiques, en fait? Je trouve que c'est un peu éliminer des éléments de l'équation un peu trop vite, en fait. Évidemment qu'on a envie de se dire Olivier Nora aurait dû partir et fonder sa propre maison avec, et ses 170 autoristes auraient suivi, mais c'est pas si facile que ça, en fait. Il y a une question de budget, de capital. Et puis, il y a aussi une question de... On est engagé, en fait, vis-à-vis de sa maison d'édition. On ne peut pas partir comme ça. Même les 170 auteuristes qui ont fait le choix de partir vont partir à partir de maintenant. Mais les titres qu'ils ont publiés chez Grasset appartiennent à Grasset. Donc, il y a aussi... est-ce qu'on abandonne son œuvre derrière soi? Enfin, c'est...
17: Mais beaucoup ont dit qu'ils allaient quitter Grasset, mais qu'ils avaient encore des livres qui étaient censés être en cours de publication et d'édition, etc. Et donc, forcément, ils sont tenus par ces engagements.
16: C'est ça. Ils sont tenus par ces engagements. Engagements qu'ils ont pris parce qu'ils avaient confiance dans leur éditeur. Dans les équipes éditoriales qui travaillaient chez Grasset, et ça, enfin, je leur jetterai pas la pierre. L'édition, enfin, le travail d'auteur, d'autrice, se faire publier, c'est tellement difficile. Et évidemment qu'on parle des grands noms, Virginie Despentes, elle retrouvera une maison d'édition. Je me fais pas de souci pour elle, mais il y a toutes celles et ceux pour qui Grasset, bah, peut-être a publié leur premier texte.
17: C'était un tremplin important pour eux.
16: Voilà, et ils y sont attachés. Enfin, je les comprends.
17: Oui, bien sûr. Et dans le monde de l'édition indépendante, les réactions ont été plutôt en justement soutien à ces réactions-là. Il y a eu une réaction vive. Est-ce que vous avez vu dans le monde de l'édition indépendante vraiment tout un mouvement aussi? Parce que c'est assez inédit quand même d'avoir autant de...
16: Oui, il y a eu des prises de parole un peu éparpillées, mais il y a aussi eu une tribune qui a été rédigée et qui a été portée notamment par l'EDIF, qui est l'Association des maisons d'édition indépendantes d'Île-de-France. Une tribune donc, qui a été signée par, je dirais peut-être 90, 100 patrons, patronnes de maisons d'édition, mais aussi des éditeurs, éditrices, des libraires également, sur le fait que ben, c'était dramatique, mais en même temps, c'est pas une surprise.
17: Oui. Et donc, vous vous sentez solidaire, et c'est intéressant aussi de pouvoir noter que voilà, Olivier Nora était quand même une figure un peu tutélaire, une figure très très centrale de ce monde de l'édition. Et du coup, c'est vraiment regrettable par rapport à ça. Vous, dans le monde justement de la littérature jeunesse, vous sentez aussi qu'il y a un mouvement, que ça se politise. Est-ce que vous sentez qu'il y a une politisation grandissante? On a vu ça avec le festival d'Angoulême, notamment avec la BD, une politisation assez inattendue. Est-ce que dans le monde de l'édition, vous avez l'impression que ça évolue à ce niveau-là aussi?
16: Alors...

0: après, dans le monde général de l'édition, bah, y a surtout une grande frousse, en fait, hein, puisque l'édition, c'est 4 énormes groupes, dont le plus grand est Hachette, évidemment, mais il y a Editis, Madrigal, Actes Sud et Albin Michel, donc ça fait même 5 groupes, des acteurs indépendants qui sont, certes, qui peuvent se montrer solidaires les uns des autres, mais qui sont complètement éparpillés, qui ne dépendent que de leurs propres capitaux, de leurs propres forces. Donc être politique, avoir un message politique, s'engager et donner son opinion, c'est une démarche qui peut aussi être pénalisante pour certains. Donc il faut aussi avoir ça en tête. Mais je pense que les choses bougent.
1: Merci.
2: Eh bien, merci beaucoup. On va faire une petite pause musicale et on écoute Zombie de Bina.

0: C'était Zombie de Bina sur Radio Campus Paris. Une petite erreur. Eh bien, on continue tout de suite avec la deuxième partie de l'interview. Donc, nous sommes avec Justine Haré, directrice des éditions Talent Haut, et nous parlons du monde de l'édition. Vladimir, je te laisse la parole.
1: Merci beaucoup. Oui, on est toujours avec Justine Haré, directrice éditoriale chez Talent Haut, chez la maison d'édition indépendante Talent Haut. On avait parlé du coup en première partie de l'actualité qui était le limogeage d'Olivier Nora, et j'aimerais bien revenir du coup maintenant un petit peu plus, on en a parlé un petit peu ensemble, sur la méthode de Vincent Bolloré. Parce que c'est un peu l'éléphant au milieu de la pièce, c'est-à-dire que des milliardaires qui concentrent des médias, on en connaît depuis des vingtaines d'années, il y a eu des précédents dans l'histoire, etc. Mais là, il y a quand même une spécificité à la manière dont Vincent Bolloré rachète des médias. Donc on parle du fait qu'il ait, par exemple, racheté Canal+, CNews, des chaînes d'information, Dailymotion, plein de choses aussi sur Internet. Et aussi, du coup, c'est un peu la spécificité peut-être de son rachat. On parle maintenant d'un empire Bolloré, avec notamment des maisons d'édition comme Fayard, Larousse, les éditions Grasset dont on parlait. Et on en parlait peut-être un petit peu, mais quelle est sa méthodologie de rachat et en quoi, du coup, est-ce qu'elle pose un problème pour la liberté éditoriale par rapport à d'autres grands possédants ?
2: Oui, donc sa tactique, en fait, c'est de racheter des médias et d'installer, de faire tomber les figures de résistance, comme je disais, et d'installer des gens à sa botte, en

0: quelque sorte dans ces médias-là. Donc il a commencé donc par le Canal+, par CNews, etc. Et on a bien vu, en tout cas sur CNews, que c'est...
1: Et avant iTélé, il y a eu une grève gigantesque, il n'a pas bougé, quoi.
0: Voilà, c'est ça, les journalistes partent, invoquent la fameuse clause de conscience, et ils partent, et ils la remplacent en fait par des équipes qui sont dans la même optique que lui. Et donc ça change complètement la direction d'une chaîne de télé ou d'un journal, ça a été le cas au JDD également. Et il fait la même chose en fait partout, donc il avait fait la même chose dans l'édition, et là où ça pose vraiment des questions, en tout cas dans l'édition, mais ça, du coup dans tous les médias, c'est que quand on est une maison d'édition, par exemple Le Talent, on est une maison d'édition, pour vendre nos livres, on a besoin d'un diffuseur qui envoie ses équipes de représentants et représentantes en librairie pour présenter nos livres, et c'est en plus de ce diffuseur, on a besoin d'un distributeur qui va envoyer nos livres en librairie, et ça... En l'occurrence, nous, on fait appel à un diffuseur-distributeur extérieur qui ne nous appartient pas. Donc, on est son client et on travaille ensemble. Ce qu'il faut voir avec Hachette, c'est que Hachette détient à la fois des maisons d'édition, mais aussi une organe de diffusion et de distribution, un organe de diffusion et de distribution. Donc, ça veut dire qu'il gère toute la
1: chaîne de production,
0: Du livre. En plus de ça, Bolloré possède des librairies. On parle des relais qu'on trouve dans toutes les gares, dans tous les aéroports, mais il a racheté il n'y a pas très longtemps une librairie à Paris assez connue qui s'appelle L'Écume des Pages. Donc il a l'organe de production, l'organe de commercialisation. Il a aussi des médias tels que la télé, les journaux qui vont faire la promotion des livres, qui vont faire de la communication. Donc si on prend par exemple un livre de Jordan Bardella publié chez Fayard.
1: Grand auteur.
0: Voilà, grand auteur. On peut ensuite faire une tournée dans les librairies qui appartiennent au groupe Hachette et promouvoir cette tournée à la télévision, dans les journaux, sur Internet. Et tout ça en cercle fermé. Et voilà, c'est un tel monstre en fait qu'à côté, la question c'est qu'est-ce qu'on peut faire en fait, comment lutter face à ça.
1: Et surtout qu'on a un peu des précédents historiques, alors bon, c'est un peu un point Godwin un peu facile, mais je me permets aussi, grâce au travail de Johan Chapoutot qui a fait un super travail dans son dernier livre Les Irresponsables, où il explique notamment que dans les années 30, pendant sous la République de Weimar encore, il y avait du coup, je crois que son nom c'était Hugenberg, qui avait racheté énormément de médias en Allemagne, qui concentrait énormément de choses et qui avait fait clairement un pacte avec l'extrême droite afin de valoriser, donc il avait acheté, je crois, 2000 cinémas qui, à l'époque, distribuaient vraiment toutes les actualités. Il avait acheté des maisons d'édition, des journaux, etc. Et il y a aussi cette concentration, parce que lui, du coup, avait compris que c'était pas juste un symbole, on va dire, de valeur pour un milliardaire d'avoir une grande maison d'édition et des grands titres, mais qu'il y avait vraiment un message politique que lui voulait faire passer et faire diffuser un peu dans la société.
0: C'est exactement la même tactique, en fait.
1: On retrouve ça vraiment chez Bolloré aujourd'hui.
0: Ah oui, complètement. Enfin, c'est le même, il suit le même schéma. C'est vraiment... Il y a tout, la radio, les journaux, les maisons d'édition, tout quoi. Donc,
1: Et du coup, bah, pour rebondir, parce que là, bon, on a peut-être envie un peu de pleurer, parce que c'est quand même un peu dur, et c'est vrai que c'est jamais bon de nous renvoyer dans les années 30.
0: Résistons.
1: Et justement, résistons. Vous êtes partie d'une maison d'édition indépendante, j'imagine que vous faites partie de tout un grand réseau de maisons d'édition aussi indépendantes. Comment est-ce que, face à justement cette concentration-là, à cette diffusion forcée des idées d'extrême droite, cette destruction de la liberté éditoriale qui est voulue par les grands patrons d'industrie, etc., comment est-ce que les maisons indépendantes, comment est-ce qu'on résiste, comment est-ce qu'on lutte, comment est-ce que vous, par exemple, vous le faites?
0: Alors nous, on lutte depuis 20 ans, en fait, depuis la création de Talent, puisque la maison, elle s'est fondée en 2005 avec, pour ligne éditoriale, la lutte contre les discriminations et les stéréotypes en particulier. Donc en gros, c'était une maison d'édition féministe de littérature jeunesse en 2005. Donc c'était vraiment pas courant. MeToo, c'est quand même 12 ans plus tard. C'était avant-gardiste. On a beaucoup lutté pour exister pendant ces 12 ans, et surtout pour expliquer pourquoi on existait et pourquoi c'était nécessaire d'exister. Bah, ça passe par là, en fait, la résistance. Ça passe par produire d'autres récits, des récits nouveaux, des récits qu'on n'a pas entendus, imaginer d'autres avenirs, d'autres possibles. Et ça, on peut le faire dans tous les domaines. Je parle de la littérature de jeunesse, puisque c'est quand même ce qu'on produit le plus chez Talent, c'est 90% de notre catalogue, mais ça vaut aussi pour tout type de littérature, en fait. Et en ce qui concerne les maisons d'édition indépendantes, il y a aussi des moyens de se fédérer, justement, et de penser ensemble, de réfléchir ensemble. Je parlais tout à l'heure de l'EDIF, qui est l'association des maisons d'édition indépendantes d'Île-de-France, mais il existe, au-delà de l'EDIF, la FEDEI, qui est la Fédération des maisons d'édition indépendantes de la France, en fait, de la France entière. Donc les maisons d'édition indépendantes se fédèrent, réfléchissent ensemble, mènent des actions, ça peut être des salons du livre, ça peut être des communiqués de presse, ça peut être des manifestations, des tribunes, etc. Une façon de se rendre visible. Après, c'est lutter avec des petits moyens face à des grosses machines. Et en librairie, on le voit bien, en fait, c'était Pascal Thuot de la librairie Mille Pages à Vincennes, qui est une grande librairie, qui expliquait que quand il a commencé à être libraire il y a une trentaine d'années, 80% de son chiffre d'affaires était fait avec 30 clients, on va dire, enfin 30 fournisseurs, 30 maisons d'édition, 30 diffuseurs, on va dire, et qu'aujourd'hui c'était 4. 80% de son chiffre d'affaires était fait avec 4 fournisseurs, donc ça veut dire que... Bah, peut-être que nous, on est les 20% restants, mais on est aussi la variable d'ajustement, en fait, quand il y a une production qui est vraiment énorme comme aujourd'hui. Arriver avec un petit diffuseur, ou en tout cas un plus petit diffuseur face à des gros groupes, c'est le cas de quasiment toutes les maisons d'édition indépendantes, et il faut faire sa place et c'est pas évident. Mais c'est du travail qu'on va faire au quotidien en allant en librairie, en faisant de la surdiffusion, etc. Mais encore une fois, c'est des moyens qui peuvent paraître dérisoires en fait face à des gros groupes comme celui dont on a parlé jusqu'à présent. Mais ça me fait mal de le dire encore une fois. Donc après, c'est aussi faire prendre conscience de ce qu'est l'édition, de ce que c'est l'indépendance, tout en sachant que indépendance, c'est un très joli mot, mais on l'est jamais vraiment. On est dépendant des clients, on est dépendant de notre diffuseur, etc. Mais en tout cas, on a deux comptes à rendre, en tout cas chez Talon, qu'à nous-mêmes sur nos choix éditoriaux. Et quand on prend des risques, puisqu'en fait chaque livre est un prototype et est une prise de risque, on les assume qu'il y ait des bons côtés et qu'il y ait des mauvais côtés. Enfin, parfois ça marche, parfois ça marche pas. Mais l'indépendance, ça veut aussi dire risquer ça, en fait, risquer que ça marche pas. Mais c'est beau, en fait, et c'est ce qui fait le sel du métier, je pense.
1: Oui, c'est aussi ce qui fait le grand dynamisme de ce métier, où on peut voir, notamment, vous en parliez un petit peu, que le nombre de publications, notamment en bande dessinée ou partout, notamment chez les autrices et les auteurs indépendants, ont explosé ces dernières années. Il y a vraiment, je pense, un grand engouement parmi les artistes de réussir à faire ça. Comment est-ce que vous travaillez avec les artistes qui arrivent avec un projet? Est-ce que vous le définissez avec elles ou avec eux? Est-ce qu'ils ont un projet qui est déjà prêt? Est-ce que vous les financez en cours de route? Comment ça se passe concrètement?
0: Alors, il y a différentes façons de procéder. Il faut savoir que nous, on publie une vingtaine de livres par an chez Talent Haut et qu'on reçoit en moyenne 2000 manuscrits par an. Donc déjà, on fait un gros écrémage dans ce qu'on reçoit. Et on va... une fois qu'on fait un tri des manuscrits, on lit les manuscrits, et quand on a un coup de cœur, enfin non, c'est pas le bon mot, un coup de cœur, en fait, c'est quand on pense qu'un texte est bon et qu'il serait bien de le publier, on retravaille avec l'auteur ou avec l'autrice jusqu'à ce qu'on soit satisfaite les uns et les autres du texte, et on le publie ensuite. Sur la question du financement, en fait, les auteurs et les autrices vont percevoir ce qu'on appelle des avances, qui vont leur être payés, qui peuvent être payés à différents stades. Ça peut être à signature du contrat, ça peut être à remise du manuscrit ou à parution du texte. Et ensuite, ils touchent des droits d'auteur sur les ventes du livre. Mais ce qui est intéressant, c'est que généralement, les textes qui sont publiés, qu'on publie, ils ne sont pas arrivés par hasard chez Talent Haut, en fait. Les auteurs et les autrices, bon, c'est une maison, Talent Haut a 20 ans aussi, donc on n'est pas une inconnue parmi les maisons d'édition. Notre ligne éditoriale, notre savoir-faire sur la question des discriminations, de l'inclusion, etc., est reconnue et
1: valorisée. Les autrices et les auteurs viennent en sachant déjà votre ligne éditoriale.
0: Voilà, c'est ça. Et donc, ils viennent parce qu'ils ont entendu parler de nous, parce qu'ils connaissent notre catalogue, parce qu'ils ont envie de s'inscrire dans cette démarche-là aussi.
1: Eh bien, ça sera le mot de la fin pour cette interview. N'hésitez pas à vous rendre du coup sur le site de Talent Haut pour découvrir tous leurs talents. Et merci beaucoup d'avoir été avec nous, Justine Arré. Merci.
0: Merci à vous.
2: Eh bien, merci Justine Arré, donc directrice éditoriale Talent Haut. Ouais. Merci Vladimir. Et maintenant, c'est le Flash Info.
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2: Bonjour, et on commence avec la France. Des versements de l'Argic-Arco gelés à tort pour près de 100 000 retraités, un préjudice estimé à 850 millions d'euros. Les versements ont été gelés par l'Argic-Arco, estimant à tort que ces retraités n'existaient pas ou qu'ils étaient morts, d'après France Inter. Les syndicats réclament un rattrapage des pensions et demandent un plan d'action pour joindre les ayants droit. France toujours. Le texte du député UDR Charles Alloncle, issu d'une commission d'enquête de l'Assemblée, a été rendu public mardi et formule 69 recommandations à avec pour objectif d'effectuer 1 milliard d'euros d'économies. Il a pour objectif de réaliser 1 milliard d'euros d'économies, donc oui, soit le quart des crédits alloués par l'État à l'audiovisuel public. International. Des frappes iraniennes sur les Émirats arabes unis et des affrontements dans le détroit d'Ormuz lundi ont mis en péril le cessez-le-feu dans la région. La seule option possible est la réouverture du détroit d'Ormuz, a déclaré Emmanuel Macron. Washington ne cherche pas à se battre avec ses opérations de protection, a dit pour sa part le ministre américain de la Défense. International toujours. Bloqué au large du Cap-Vert dans l'Atlantique, le bateau de croisière néerlandais où deux cas d'antivirus ont été confirmés et 5 cas suspectés a été autorisé par l'Espagne à accoster aux Canaries. Le bateau a été touché par un foyer de antivirus qui aurait pu causer la mort de 3 personnes lors de sa traversée de l'Atlantique. Et enfin pour terminer, sport. Un coup de pied dans la fourmilière, la numéro 1 mondiale Arya Sabalenka a cédé prête mardi 5 mai à boycotter les tournois du Grand Chelem pour obtenir une meilleure répartition des revenus. Après qu'un collectif de joueurs a fait part lundi de sa profonde déception à propos de la hausse de la dotation prévue à Roland-Garros. Nous faisons le show, sans nous il n'y aurait pas de tournoi, sans nous il n'y aurait pas de divertissement. Je pense que nous méritons d'être mieux payés, a-t-elle déclaré. C'est la fin du Flash Info et tout de suite on écoute Rien à fêter de Camille Yambé.

0: C'était Rien à fêter de Camille Yambé.
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0: Et je suis avec Jeanne qui va nous faire une chronique sur l'OTAN. Bonjour Jeanne.
2: Bonjour. Alors revenons sur l'annonce de Donald Trump de retirer 5000 soldats américains d'Allemagne dans les 6 à 12 prochains mois, ainsi que des systèmes de lancement de missiles de frappe. Une décision qui intervient après la critique du chancelier allemand sur la conduite de la guerre en Iran du président Trump. Symboliquement, on peut l'interpréter comme une réponse au manque de soutien des pays européens dans sa guerre au Moyen-Orient. De plus, début avril, Trump avait déjà menacé de réduire l'engagement américain au sein de l'OTAN si les États n'obéissaient plus. Cette décision semble donc s'inscrire dans une logique visant à privilégier les intérêts stratégiques américains et de volonté de voir les Européens gérer leur défense eux-mêmes. Tous ces facteurs inquiètent, notamment vis-à-vis de la Russie, où le positionnement militaire américain en Allemagne est très stratégique et donc dissuasif. L'aide américaine est essentielle, mais sommes-nous trop dépendants? C'est en tout cas ce qu'affirme Emmanuel Macron. Or, ce coup de pression est peut-être un mal pour un bien, puisque désormais les chefs d'État européens mettent l'accent sur la dimension européenne de l'OTAN sans toutefois négliger l'ADN américain. Nathalie Tocci, politiste, indique que stratégiquement, opérationnellement, industriellement, ce sera une organisation américaine avec des Européens mieux armés, mais pas plus autonomes. L'imprévisibilité du président américain devrait toutefois mettre en garde les membres de l'OTAN et les conduire à envisager un plan B, ou comment s'organiser pour se défendre avec moins de soutien américain, voire sans. Néanmoins, d'autres idées circulent, comme la création d'un Conseil de sécurité européen ou d'une union de la défense, ouvert aux pays européens volontaires, y compris l'Ukraine. Ces instances ne relèveraient ni de l'UE ni de l'OTAN et permettraient de faciliter et d'accélérer la prise de décision en Europe en matière de défense. Des idées qui rejoignent donc celles de Trump sur une plus grande autonomie européenne.
0: Eh bien, merci Jeanne. Et tout de suite, c'est le Zoom.
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0: Aujourd'hui, nous recevons le groupe Scory. Ils viennent de sortir leur nouvel album Gallodrome et sont en concert jeudi au Pop-Up de Paris. Bonjour.
4: Bonjour Radio Campus Paris.
5: Bonjour.
0: Ah. Et vous êtes interviewé par Anna. Bonjour Anna, c'est
4: bonjour
0: à toi.
4: Anna.
6: Bonjour.
0: Bonjour Anna. Bonjour Anna.
6: Alors je sais pas comment ça va vous aujourd'hui, mais pour ma part, c'était une de ces journées où j'avais juste envie de tout casser. Entre le taf, la météo pourrie et ce qui s'est passé hier soir au Met Gala, c'est-à-dire un remake du Capitole dans Hunger Games, j'étais un peu sur les nerfs. En plus de ça, fallait préparer l'interview de ce soir. Donc je mets mes écouteurs, je lance l'EP et bonne surprise, la musique que j'écoute correspond exactement à ce dont j'avais besoin. Un défoulement de sonorités post-punk, rock et énergétique. Dès la première chanson, je me suis créé dans un western prêt à tirer sur tout ce qui bouge. Mais qui donc est à l'origine de ce projet qui donne envie de se déchaîner, crier et aussi de vivre une aventure au fin fond du Far West dans un film de David Lynch? Eh bien, c'est le groupe parisien Scory. Ils viennent de sortir leur premier EP Gallodrome, un EP dense, tendu et complètement fou. On y retrouve 5 morceaux entre énergie post-punk et ironie mordante. Et vous savez quoi? Ça tombe bien parce qu'ils sont avec nous ce soir. À l'occasion de leur release party ce jeudi, on les rencontre pour parler de son sarcasme et de ce qui brûle derrière leurs morceaux. Bonjour.
4: Bonjour.
6: Alors, on a la chance d'avoir le groupe au complet ce soir. Est-ce qu'on peut, avant d'entrer dans le vif du sujet, avoir une petite présentation de ce que c'est en fait Scory?
4: Alors Scory, c'est un quatuor de rock qui est composé donc de moi-même, Germain, à la voix, à la guitare. Et je vais vous laisser vous présenter, il faut que vous bossiez un peu quand même.
7: Allez, moi c'est Antoine à la basse, je suis passionné de Moyen-Âge et de Nunchaku.
8: Arthur à la guitare, sans passion particulière.
9: Et moi, Achille, batteur et architecte. Voilà.
6: Super. Est-ce que vous pouvez nous dire pourquoi Scory? Parce qu'en fait, c'est un mot hyper chargé, un résidu, déchet. Enfin, est-ce que vous vous reconnaissez là-dedans ou justement, vous le détournez un peu? Est-ce que vous voyez votre musique comme quelque chose qui reste après combustion, un peu brut, non filtré, quoi?
4: Bon, on va laisser l'architecte parler de déchets industriels.
9: Alors justement, ouais, les déchets industriels, c'est un peu ce qui nous a plu, surtout ce qui reste en fait sur la Terre. Parce que la Scory, c'est issu de la fusion du minerai de fer, donc tout ce qui a rapport aussi avec l'industrie minière, surtout du nord de la France. Et je sais pas, ça nous a plu de nous dire vas-y, on fait de la musique.
6: Vous êtes des déchets, du coup.
9: On est un peu des déchets, puis surtout, on reste longtemps. Et on ne peut pas nous recycler en plus.
4: Exactement.
7: On reste longtemps, on fait qu'un EP.
4: Mais oui, c'est toujours. Toujours agréable de se sentir dévalorisé soi-même, mais non, oui, il y a du sarcasme là-dedans, évidemment. Voilà. Puis comme le terme de Scory est aussi utilisé dans la littérature, ça nous faisait sentir un peu intelligent, donc on s'est dit que c'était cool.
6: Et votre EP, en l'écoutant, ça m'a donné l'impression d'un groupe qui était déjà quand même très sûr de lui, assez construit. Est-ce que vous avez besoin de temps pour vous trouver ou c'était évident dès le départ?
4: pense qu'on est toujours en train de se chercher aujourd'hui. C'est aussi ce qu'on aime bien dans cette EP, c'est qu'effectivement, on est un peu allé explorer les diverses façons qu'on avait de concevoir la musique, de l'aimer, de l'écouter et puis de la vivre aussi. Donc oui, non, je pense qu'on s'est à la fois trouvé immédiatement et qu'on s'est pas encore trouvé du tout, quoi.
7: Il y a des choses qui sortent assez, de manière assez immédiate, mais on aime bien aussi, on est assez perfectionniste, donc on prend pas mal le temps de ce qui sort, de bien le retravailler, on passe pas mal de temps au studio, etc. Donc oui, il y a un peu de spontanéité, mais il y a aussi beaucoup de travail et de recherche derrière tout ça.
6: Et en parlant de l'EP, est-ce qu'on peut revenir du coup sur le nom, Galodrome ? Ça veut dire quoi ?
4: Alors Galodrome, c'est le nom qu'on donne aux arènes qui servaient, puisque c'est un peu désuet comme pratique, heureusement, à faire des combats de coqs. Et comme on a un EP qui du coup critique un peu toutes les facettes de la violence sociale telles qu'on avait envie de les raconter, on s'est dit que ça pouvait être intéressant. Il y a aussi la petite référence au côté cocorico français, bien sûr, pas comme un truc nationaliste, hein, mais vous voyez très bien ce que je veux dire. Arrêtez de me faire dire des conneries. Mais non, voilà, c'est en gros, c'est l'idée, c'était de trouver. Il y a beaucoup de références animales dans nos singles déjà, et de trouver une référence animale qui regroupait un peu l'arène de la violence qu'on décrit dans notre musique. Voilà.
9: Violence très bien décrite juste avant dans la chronique. Oui.
6: Sur l'OTAN. Et on sent que chaque morceau, il a vraiment, enfin moi c'est ce que j'ai ressenti, qu'il y a vraiment son propre univers dans chaque morceau, presque un peu comme des mini-films, mais en même temps, le projet j'ai trouvé quand même très cohérent. Est-ce que vous l'avez pensé dans, comme un ensemble dès le début, ou ça s'est fait au fur et à mesure ?
7: En fait, à la base, on était parti pour faire un album, et on a sorti, donc on avait ces 5 titres qui sont faits au fil de l'eau, comme on l'a dit. Et en fait, c'est vrai qu'il n'y avait pas forcément une cohérence entre les 5 titres, mais elle nous est parue assez à la fois évidente sur le fil rouge qu'il y avait dans chaque chanson. Donc en fait, on n'a pas forcément réfléchi en ensemble, mais je pense qu'on a une manière de composer, de penser les musiques qui sont cohérentes et qui fait que ça a du sens.
6: Que ça marche bien, quoi.
7: Ouais, exactement.
4: Et à la fois, il y avait quand même une volonté très exprimée de nous quatre de ne pas faire un EP où c'est 4 fois le même morceau, parce qu'en fait, déjà, rien ne nous y oblige. Et moi personnellement, et je pense que tout le monde est d'accord, ça nous saoule un peu d'entendre des projets qui sortent où on a l'impression d'entendre à la fois des choses déjà entendues, bon, bien qu'on ait rien révolutionné, hein, mais et d'écouter 4 fois le même morceau ou 5 fois le même morceau dans un EP, on trouve ça un peu dommage. Donc on s'est dit qu'on allait explorer un peu plus, quoi.
8: Et j'ajouterais qu'on a quand même effectivement, comme tu l'as noté, un fil rouge un peu cinématographique qui lit peut-être chacun de ces morceaux avec un sentiment de narration.
6: Ouais, c'est
8: mais
6: ça.
8: Qu'il y a quand même une recherche encore de son et d'identité qui peut peut-être aussi expliquer un petit peu cette différence de style et de ton parfois. Mm-hmm. Mais qu'en fait tout est relié par une intention de base de, assez cinématographique et de raconter quelque chose avec chaque morceau.
6: Ouais. C'est ça, en fait, vos sons, en les écoutant, je les ai trouvés hyper visuels, du coup. On s'imagine très bien ce qui se passe, le décor, les personnages, on y retrouve du coup votre inspiration, David Lynch. Et je trouve d'ailleurs que le clip Room Full of Gangsters que vous avez sorti est super. Est-ce que c'est quelque chose que vous conscientisez et que vous cherchez à faire, en fait, du coup, cet effet cinéma ?
9: Au début, c'est pas ce qui s'est fait quand on a commencé à travailler ensemble. Mais c'est vite ce qui nous a liés, j'ai l'impression, surtout dans les sonorités qu'on pouvait amener chacun de nous quatre, en fait.
7: On avait jamais verbalisé de se dire on va faire de la musique cinématographique, mais c'est un peu ce qui sort quand on compose. Donc, et après, effectivement, on a senti que c'était ce qui nous reliait dans notre façon d'appréhender la musique.
6: Et j'ai aussi une impression un peu de tiraillement en écoutant du coup vos musiques. Entre directions, ça pousse à danser, se lâcher, mais en même temps, c'est assez tendu, à des moments presque un peu anxieux. Est-ce que ça, c'est quelque chose de volontaire ou comme l'effet cinématographique, c'est plutôt naturel ? Peut-être que vous aussi, vous êtes un peu tiraillé entre ces deux idées, en fait ?
4: Alors, oui, c'est à la fois volontaire de sortir quelque chose d'anxieux, parce que je pense qu'on est quand même un peu anxieux de manière globale, face à toutes les choses qu'on décrit dans notre musique, même si on a envie aussi de prendre des contre-pieds. En fait, on trouvait intéressant, par exemple, sur Legitimate Violence, qui est un titre sur les violences policières, de prendre un énorme contre-pied et de faire quelque chose d'hyper dansant, presque disco-punk, on va dire, et de parler à la première personne pour rajouter du sarcasme, du doute. Et je pense qu'on aurait eu du mal à le faire avec parler de ce sujet-là en étant complètement premier degré, par exemple. Là où, à l'inverse, sur le premier morceau de l'EP, qui commence comme une balade un peu western, on parle quand même globalement de dépression, et je trouve que ça aurait été dommage de l'écrire avec une musique parfaitement triste. Là, il y a un truc un peu de plénitude qui se passe et presque de balade à cheval dans un premier temps. Et après, évidemment, ça part vers quelque chose de plus violent. Donc, c'est, en fait, c'est les contre-pieds entre ce qu'on raconte et la manière dont on a envie de le raconter qui fait cette espèce d'opposition entre les morceaux, etc.
6: Et entre ces deux idées, vous avez surtout envie que le public y ressente quoi quand il vous écoute ?
4: Plusieurs choses, justement.
7: Mais c'est vrai que le côté dansant, t'as raison. Enfin, on aime bien l'idée quand même de faire de la musique qui fasse bouger les gens.
4: Faire du live, surtout.
7: Faire du live, voilà. C'est vrai qu'on avait, enfin, c'est vrai qu'on a formé le groupe, on avait quand même en tête vraiment de faire de la musique live, et je pense que ça se ressent quand même pas mal dans notre EP.
6: Ouais, c'est clair.
7: Et puis ouais, un peu, je pense que comme on a voulu mettre en avant un petit peu nos mallettes, nos choses comme ça, c'est vrai qu'il y a un petit côté un petit peu dérangeant, on va dire. Qui nous caractérise aussi un petit peu.
6: Okay. Aussi dans l'OP, comme tu l'as évoqué, on a des morceaux comme Legitimate Violence qui résonne pas mal du coup avec les violences d'aujourd'hui. Est-ce que vous avez essayé de faire passer des messages à travers ce genre de musique ? Est-ce que c'est important pour vous ? Et aussi, est-ce que c'est important de faire de la musique engagée pour vous ?
4: Bon, c'est assez fondamental de faire de la musique engagée, même si ça n'empêche pas de ne pas faire que de la musique engagée. Enfin, ça peut être cool aussi parfois de faire de la musique légère, et c'est agréable. On aime bien écouter des musiques légères parfois. Mais c'est vrai que naturellement, je trouve aussi que c'est plus facile de s'exprimer quand on dit quelque chose qui nous tient à cœur. Donc, c'est vrai que oui, parler d'amour et de rupture, c'est moins un truc qui nous branche. Là où il y a des sujets... fatalement plus profond qui nous ont plus inspirés. Après, peut-être qu'on va écrire ensuite un album qui parlera de jardinage, j'en sais rien.
6: Et avec ce premier EP, j'ai l'impression qu'il y a déjà une identité assez forte. Du coup, pour la suite, est-ce que vous avez déjà une idée, peut-être encore aller plus loin, ou au contraire casser ce que vous avez posé, ou encore peut-être rester dans l'instinct et on verra bien le jardinage?
4: Qu'est-ce que t'en penses, Arthur?
5: En réflexion.
8: La suite est en discussion, mm-hmm. Est sujette à discussion.
7: On rigole parce qu'effectivement c'est un débat qu'on a très quotidiennement. Très quotidiennement, mm-hmm. On peut le dire.
8: Non, je pense qu'on est un groupe qui a, et c'est peut-être aussi ce qui fait la particularité de ce qu'on peut entendre parfois, on a tous des identités assez fortes et des choses à exprimer. Mm-hmm. On essaye de se retrouver au maximum. Et c'est aussi là-dessus qu'on peut créer peut-être de la richesse et aussi chacun sortir un petit peu de nos zones respectives. Donc la suite promet d'être peut-être gage de tension supplémentaire dans le son, certainement pas entre nous, ça n'arrive jamais.
4: Jamais.
8: Mais bon, on va travailler sur de la nouvelle musique avec un engagement supplémentaire aussi peut-être, parce que l'engagement c'est les idées mais c'est aussi la forme. Et je pense qu'on a vocation à travailler notre son et à affiner, mm-hmm. une proposition qui nous ressemblera d'autant plus.
9: Parce que là, il y a une part aussi très électronique aussi dans la musique qu'on fait. Et là, on tend à re-questionner aussi cette part un peu électronique là-dedans, qui aujourd'hui faisait sens pour, mm-hmm. nous, justement, dans le sens de la fête et de l'énergie qu'on peut développer aussi à l'intérieur de nos sons. Mais là, maintenant, d'aller vers... là, on commence à aller vers des musiques un peu plus brutes, un peu plus...
7: Un peu plus organiques, quoi.
9: Ouais.
4: Même si c'est déjà quand même vachement brut. Parce que l'électronique, de notre point de vue, c'est assez...
7: Oui, oui, oui.
6: J'ai eu un peu plus de mal à voir l'électronique.
4: Oui, oui, non.
7: Il y a un clavier à un moment,
4: oui.
7: 30.
4: C'est, ouais, c'est sur le quatrième.
6: Et j'ai une petite question où ça m'a intriguée. Elle vient d'où, cette pochette d'album? Est-ce que c'est une vraie photo de coq qui se saute un peu dessus?
4: Alors oui. Oui. C'est une vraie photo. C'est une vraie photo parce que ça serait dommage d'utiliser une fausse photo qui serait par exemple faite en
8: air.
4: Non. Ça, non. Non, oui, c'est une vraie photo.
7: C'est une vraie photo.
4: Dont on a acheté les droits. Et parce que c'est important d'acheter les droits ou de respecter le droit d'auteur dans la musique, dans l'art de manière générale. Donc, c'est une photo dont on a acheté les droits, dont Arthur a fait de très belles retouches parce qu'à la base, c'est une photo très moche, effectivement. Et puis, si on veut parler de la violence, si on veut parler de violence, autant montrer de la vraie violence, oui. Qui soit choquante.
6: Avec des coqs.
7: On m'a dit que c'était rigolo le côté kung-fu.
4: Oui, parce qu'il fait du kung-fu, le coq.
7: C'était pas forcément mon terme, le côté kung-fu, mais finalement, il donne ce petit côté un peu ironique de notre musique, j'imagine.
6: Non, moi, ça m'a intrigué. Et pour conclure, on rappelle que vous avez votre release party ce jeudi 7 mai au pop-up du label.
4: Oui.
6: Rapidement, c'est quoi les infos et on peut s'attendre à quoi?
4: Alors, rapidement, les infos. 7 mai, rock, nous. Première partie, moins rock, mais très très cool.
8: Super
4: DJ set, méga rock, trop cool. C'est la fête.
7: Voilà, veille de jour férié, donc pour ceux qui questionnent,
8: David Lynch, il faudrait le dire.
7: Ouais,
8: David Lynch.
7: Bah oui,
6: on l'a pas assez dit là.
4: David Lynch.
6: Eh bien, super, merci beaucoup pour ce moment.
7: Merci pour l'invitation et l'accueil.
4: Merci.
0: Eh bien, merci Scory, merci Anna. Et tout de suite, on écoute votre titre, Rome Full of Gangsters, donc de Scory.

0: C'était Room Full of Gangsters, pardon, de Scory.
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0: Et je suis avec Ludmila pour terminer cette émission. On va parler du Met Gala qui marque l'inauguration de l'exposition annuelle de mode de l'Institut du Costume. C'est à toi.
2: Bonsoir. Alors hier soir à New York, au Metropolitan Museum, a eu lieu le Met Gala. Le rendez-vous glamour, l'événement fashion annuel à ne pas manquer. Vous savez, c'est ce gala de charité programmé par Vogue, organisé minutieusement par Anna Wintour, grande arbitre du style, où défilent toutes sortes de personnalités publiques accompagnées de leurs designers, toutes apprêtées pour l'occasion. Connu pour ses tenues spectaculaires et son caractère extrêmement élitiste, vous l'avez bien compris, le Met Gala n'est pas une fête populaire. C'est un événement qui certes célèbre la mode, mais qui est surtout ultra fermé, réservé aux stars les plus iconiques, triées sur le volet par notre chère Anna, où le prix se compte en dizaines, voire centaines de milliers de dollars. Chaque détail compte, du placement des invités dans la salle de dîner, où les photos sont d'ailleurs interdites pour encore plus faire rêver les esprits curieux, à la position des diamants sur la plus belle robe de la soirée. Et pourtant, chaque année, les images du tapis rouge envahissent nos écrans. On attend les apparitions des figures incontournables, on commente, on spécule qui sera là, qui parlera avec qui marquera les esprits avec son look. Très vite, les réseaux sociaux s'enflamment. Chacun devient critique de mode, classe les looks, donne des notes, crée des mèmes. On pourrait presque croire que tout le monde participe. Mais alors pourquoi sommes-nous si nombreux à nous passionner pour un événement dont nous sommes en réalité totalement exclus ? Le sociologue Erving Goffman peut nous aider à comprendre. Pour lui, la vie sociale est une mise en scène. Et ici, la scène est globale. Les célébrités jouent des rôles, incarnent des identités, et nous, spectateurs, nous nous projetons. Sur Instagram, sur TikTok, on ne voit pas l'élite telle qu'elle est, mais une version scénarisée, filtrée. Avec leur interview au ton léger et désinvolte, les célébrités apparaissent proches, accessibles, familières. Les réseaux sociaux effacent la distance sociale. Résultat, une illusion de proximité avec l'élite. On commente leur tenue comme si on commentait celle d'un ami. Le public s'approprie l'événement et on rejoue le tapis rouge depuis notre téléphone. Et même sans consommer directement ce luxe, on joue un rôle dans cette mise en scène. D'après l'économiste Thorstein Veblen, le luxe fonctionne aussi sans achat réel. Il développe le fait qu'aujourd'hui la consommation ostentatoire n'est pas seulement achetée, mais aussi devient un imaginaire, une représentation. Regarder, commenter, fantasmer, c'est déjà une manière de consommer et une manière de diffuser l'imaginaire du luxe. On peut parler d'une consommation par procuration. Et pendant que le public s'implique, il contribue aussi, sans forcément s'en rendre compte, à faire fonctionner la machine. Chaque like, chaque partage, chaque commentaire, même critique, alimente la visibilité de l'événement. Le Met Gala ne vit pas seulement grâce à ceux qui y assistent, mais surtout grâce à ceux qui le regardent. Le public devient coproducteur du spectacle. C'est là que se loge une tension essentielle. D'un côté, le public peut sembler actif ou créatif, il détourne, il s'exprime, il débat. Mais de l'autre, il participe à un système qui repose sur des inégalités très fortes. Derrière les robes spectaculaires, il y a aussi des réalités invisibles, le travail de production, les logiques commerciales, des formes d'exploitation, et surtout la réalité que cet événement brasse des quantités astronomiques d'argent qui seraient beaucoup plus utiles ailleurs que sur un tapis rouge. Pour autant, ce n'est pas irrationnel que les gens se projettent dans cet événement, c'est précisément parce que c'est le spectacle qui est conçu pour être désirable et presque parce que la participation nous donne l'illusion de pouvoir. Au fond, le Met Gala reflète nos désirs, notre fascination pour le luxe, mais aussi notre besoin de participer et d'exister dans l'espace médiatique. Nous donnant juste assez d'illusions pour que l'on continue à faire vivre le spectacle, il nous rappelle que même exclus du tapis rouge, on reste irrésistiblement attiré par ce qui brille, quitte à admirer de loin un monde qui n'est pas le nôtre.
0: Eh bien, merci Ludmila. La matinale est terminée. Merci à Justine Haré, merci à Vladimir, merci à Scory pour leur passage, ainsi qu'à Anna pour le Zoom. Merci à Jeanne et Ludmila donc pour leur chronique. Dans un instant, vous retrouverez Semilla Latina. On se retrouve demain pour une nouvelle matinale. Passez une bonne soirée sur les ondes de Radio Campus Paris 93.9 FM.

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9: Vous le savez, la presse indépendante est un contre-pouvoir, mais elle est aussi une voix qui s'élève face aux médias dominants et bien souvent possédés par des milliardaires réactionnaires qui font leur beurre, notamment sur le racisme, sur la haine et sur la peur. À rebours de cette conception peu reluisante du journalisme, nous recevons, dans ce 7e épisode de 4e Murmure, le média indépendant Getty News, et en particulier les journalistes Leïla Amar et Anderson Desmichel. Bonjour à tous les deux.
10: Bonjour.
11: Bonjour.
9: Alors Getty News, c'est un média qui traite de sujets de société à travers le double regard de journalistes français et de journalistes exilés. On va découvrir tout ça avec vous ce soir. Et puis toi Anderson, tu vas revenir plus précisément sur une enquête que tu as menée dans les prisons haïtiennes. Et on aura aussi, comme d'habitude, pour commencer l'émission, une revue de presse des médias indépendants avec PA. Et pour conclure l'émission, on ira avec toi, Cléo, en région. Dans quel coin de la France est-ce que tu nous emmènes aujourd'hui ?
10: Je vous emmène à Rennes.
9: Eh bien voilà, alors pour ne rien louper de tout ça, restez avec nous. 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
9: Et à chaque début d'émission, on commence par une revue de presse des médias indépendants.
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9: Et alors, pour celles et ceux qui n'ont pas lu la presse indé ces dernières semaines, PA, toi, tu leur proposes une petite séance de rattrapage.
17: Eh oui, salut Pierre-Yves. On commence cette revue de presse avec une enquête de Street Press publiée fin avril qui met en lumière l'ampleur des agressions racistes subies par les livreurs de colis. La journaliste recueille les témoignages de 5 livreurs racisés qui racontent un quotidien marqué par les insultes et les agressions racistes ainsi que les répercussions sur leur santé mentale. Tar, par exemple, se souvient d'un client qui refuse son colis en lui lançant, je cite, « Je ne prends pas les colis des mains d'un sale arabe ». Depuis, il explique devoir constamment se protéger et être prêt à filmer pour prouver sa bonne foi auprès de sa hiérarchie. Même constat pour Omar, un autre livreur, qui dénonce, je cite, « Les clients nous parlent comme si on était à leur service parce qu'on n'est pas blanc ». Il dénonce aussi des accusations mensongères de vol, certains clients affirmant ne pas avoir reçu leur colis pour se faire rembourser. Et dans ces cas-là, ce sont souvent les livreurs qui trinquent au prix de retenues sur salaire ou de primes supprimées. Derrière ces témoignages, l'enquête pointe une véritable omerta dans le secteur, très précaire et souvent en sous-traitance, car 90% des chauffeurs livreurs ne sont pas directement employés par les grands groupes. Ces travailleurs hésitent souvent à dénoncer les comportements racistes de peur de perdre leur emploi. On passe maintenant au média vert qui s'est penché sur le patrimoine financier plutôt embarrassant de la ministre de la Transition écologique, Monique Barbu. Après avoir épluché sa déclaration à la HATVP, les journalistes révèlent que la ministre détient plus de 150 000 euros d'actions dans 27 grandes entreprises, dont certaines au lourd bilan écologique comme Airbus, BNP Paribas ou encore LVMH. Le cabinet de la ministre se défend en affirmant qu'il s'agit d'un portefeuille géré par sa banque, sans intervention de sa part, et qu'elle aurait même découvert ses investissements au moment de la déclaration. Les journalistes rappellent pourtant très justement que la loi permet à la ministre de savoir à tout moment où son argent est placé. L'ONG Reclaim France réagit auprès de Vert en pointant le risque de conflit d'intérêts et regrettant, je cite, qu'alors qu'un nombre croissant de Français compte les jours jusqu'à la fin du mois, certains ministres comptent leurs dividendes. Enfin, une information plus positive avec La Déferlante, qui raconte une initiative pour améliorer l'accès aux soins des personnes trans. À Paris, l'hôpital Pierre-Rouquès-les-Bluets a ouvert fin mars un accueil de jour dédié aux personnes transmasculines pour faciliter la prescription de testostérone en collaboration avec l'association transféministe Accept ST. Au programme, consultation médicale pour obtenir une primo-prescription, échange avec d'autres personnes trans déjà hormonées et même une formation à l'auto-injection. Une avancée importante alors que l'accès aux hormones reste très limité pour les personnes trans. L'article rappelle que 85% des endocrinologues refuseraient purement et simplement de les prendre en charge. Ce dispositif est pour l'instant proposé une fois par mois et pourrait bientôt s'élargir aux personnes transféminines et aux prescriptions d'œstrogènes. Voilà, c'était tout pour ma petite sélection de la presse indé. Merci beaucoup de m'avoir écouté.
9: Merci PA pour cette revue de presse des médias indépendants. Quant à nous, on est aujourd'hui avec le média Getty News, avec les journalistes Leïla Amar et Anderson Desmichel. Vous avez tous les deux contribué au lancement de Getty News, qui est donc un média indépendant qui parle de sujets de société à travers le double regard de journalistes français et de journalistes réfugiés. Alors, est-ce que vous pouvez nous raconter la genèse de ce média et ce qui a motivé sa création ?
10: Ce média, il existe depuis janvier 2019. En tout cas, on a commencé à travailler en janvier 2019. Mais c'était en fait, ça a résulté de la rencontre entre des journalistes français et des journalistes en exil. Pas tous en même temps, ça a été des petites rencontres en Grèce, en France, à droite, à gauche. Et ce tissu de journalistes qui se connaissaient par le biais d'amis, d'anciens collègues, se sont dit « Attends, il y a comme un petit problème dans le traitement médiatique de la migration en France. Et si on créait un média capable de parler de migration autrement avec les gens concernés ?» Et c'est comme ça que Getty est né. En janvier 2019, on a eu notre première conférence de rédaction avec des journalistes en exil autour de la table et des journalistes français.
11: En fait, je pense également l'objectif de Getty News, c'est de porter un double regard sur la migration, c'est-à-dire travailler en binôme avec des journalistes qui ont déjà vécu l'exil et également des journalistes français pour pouvoir mieux commenter des faits liés à la migration et également aussi de donner la parole à ces personnes qu'on, généralement, on entend souvent parler des migrants, mais dans la presse, c'est rare qu'on leur donne la parole pour raconter un peu leur parcours, leur histoire. Donc Getty News, c'est ce travail-là qu'on fait à travers la rédaction, c'est de donner la parole à ces personnes-là dont on parle souvent, on ne sait pas toujours qui c'est.
9: Pour cela, l'équipe est composée de plusieurs personnes. Est-ce que vous pouvez nous en dire un petit peu plus ?
10: Sur les gens qui composent l'équipe ?
9: Sur les gens qui composent l'équipe, qui contribuent à Getty News, oui.
10: Alors, il y a quand même un roulement. Nous, on est là depuis le début avec Anderson. Et donc, Anderson, bon, bah, il vient d'Haïti. Moi, je viens d'ici, de la région parisienne. Mais on a des gens de partout, hein, de Getty. Il y a des personnes du... On a eu des gens du Tchad, du Congo, du Pakistan, d'Afghanistan, du Liban... Il y a vraiment des gens, ça dépend des parcours et ça dépend aussi des périodes. Là, par exemple, forcément, avec ce qui s'est passé en Afghanistan, dernièrement, le retour des talibans, on a une vague aussi de journalistes qui ont dû fuir leur pays. Et en fonction de l'actualité, il y a aussi plus ou moins de nationalités représentées. Mais Getty, c'est évidemment une rédaction ouverte à tous les journalistes dans le monde qui, à un moment donné, vont se retrouver en France et ont besoin de continuer à faire leur travail.
9: Getty News, c'est aussi donc finalement une façon pour les journalistes qui viennent en France de poursuivre leur activité et pour leur éviter un déclassement professionnel.
10: Oui, c'est quand même aussi l'une des missions fortes et principales de Getty, c'est la lutte contre le déclassement professionnel de journalistes qui, quand ils arrivent dans un pays d'accueil comme la France, ont déjà dû tout quitter, y compris leur famille, mais en plus, très souvent, se voient contraints de quitter aussi leur métier. Et souvent, le journalisme, d'ailleurs, 100% du temps, le journalisme, c'est une vocation. C'est pas qu'un métier, c'est un peu une raison d'être. J'en prends pour exemple Anderson, qui pourra en parler mieux que moi. Arriver en France et trouver un espace où on peut continuer à incarner ces valeurs, et en général, ces valeurs qui font qu'on a été chassé de chez nous par manque de liberté de la presse, c'est crucial.
11: En fait, c'est tellement important de souligner le fait aussi qu'il y a des journalistes qui ont passé 20 ans à travailler chez eux, étant journalistes, et une fois arrivés en France, et ils se trouvent à faire autre chose, et qui vivaient que pour le journalisme, qui se voyaient pas faire autre chose, et en fait, que faire du journalisme. Donc, Guitignon, je trouve que ouvrir ses portes pour permettre à ces journalistes de continuer à exercer ce métier qu'ils aiment tant, c'est très, très, très essentiel.
10: Et d'ailleurs, c'est pas juste qu'ils aiment ce métier, c'est que nos journalistes à Guitti, pour la plupart, ont risqué leur vie pour ce métier. Donc, ça serait quand même sympa qu'ils puissent continuer de le faire en arrivant ici.
9: Et c'est important de le rappeler, en effet. Donc, le message est passé. Si parmi les auditeurs, auditrices, il y a des personnes concernées, des journalistes qui arrivent en France et qui voudraient contribuer à Guitti News, bienvenue.
10: Bienvenue.
9: Il y a la possibilité, ouais, de rejoindre l'équipe. Une équipe qui produit des contenus uniquement sur le web. D'ailleurs, il n'y a pas de format papier pour le moment, c'est bien ça?
11: Non, on produit que sur le web et on produit des, par exemple, articles, podcasts, en plusieurs formats, mais c'est que sur le numérique.
9: Oui, et puis il y a des séries aussi, tu parles des podcasts, il y a des rubriques qui reviennent sur un même sujet de différentes façons.
11: Oui, par exemple, moi j'ai travaillé pendant presque un an sur l'apatridie, où j'ai documenté presque une dizaine d'articles sur le sujet avec un collègue qui s'appelle Louis Rutter. Donc il y a des séries, par exemple, et la dernière série c'était avec, je crois, Rachel et Frédérico qui ont travaillé sur les personnes qui ont été hébergées à la caserne dans le 16e à Aix-les-Mans, qui documentaient un peu leur parcours. Oui, on traite parfois des sujets en continu sur une longue période.
9: D'accord, donc en podcast, en vidéo aussi, c'est ça?
11: Oui.
9: Et puis sous forme de chronique, d'articles, on pourra parler d'une de celles que tu as écrites d'ailleurs, Anderson, tout à l'heure. Et alors comment ça fonctionne concrètement, ce double regard, ce fonctionnement en binôme sur les travaux que vous menez chez Guitti News?
10: Au départ, c'est une rédaction classique, j'ai envie de dire. On a une conférence de rédaction avec tous les journalistes, on propose nos sujets. Et sitôt qu'il y a des sujets qui attirent l'attention du groupe et des collègues, le binôme se forme, c'est-à-dire qui est intéressé par ça. Si par exemple Anderson va proposer quelque chose et tout le monde va trouver ça génial en général, on va demander quel binôme français va vouloir travailler là-dessus avec Anderson et vice-versa. Et c'est comme ça que ça s'opère. À minima, il y a de la relecture. Les uns avec les autres, on se relit beaucoup. Et puis, comme disait Anderson, sur le sujet de la patridie, il a travaillé avec Louis Viter, qui est aussi un journaliste indépendant qu'on adore. Et ils ont travaillé à deux là-dessus. Mmh. Donc l'idée du binôme, c'est que on puisse chacun peut-être aussi sortir de nos cases respectives et élargir notre regard. Parce que même si on travaille sur la migration depuis plusieurs années, tous, il y en a qui travaillent dessus depuis plus ou moins longtemps. On a quand même toujours besoin de garder l'éventail bien ouvert. Et en travaillant ensemble, ça nous permet d'avoir toujours cette ouverture d'esprit qui est intrinsèque à l'esprit de Guitti News.
9: Est-ce que justement l'idée c'est d'ouvrir les cases, tu veux dire aussi peut-être parler de sujets de société qui concernent d'autres pays que le pays d'origine dont sont issus les journalistes qui font partie de l'équipe?
11: Oui, c'est en fait entrer des sujets pas forcément par rapport à nos pays respectifs. Par exemple, je parle pas tout le temps de ce qui se passe en Haïti. J'écris sur d'autres sujets. Par exemple, je parle aussi de des personnes mal logées en France. Je parle des sujets liés à la politique en France et même aussi et dans d'autres pays européens. Donc, on parle pas forcément des sujets liés à nos pays d'origine.
10: Et pas que de migration d'ailleurs. Ouais. Là, dernièrement, on s'est réunis, on s'est dit, tiens, il y a quand même un sujet qui gangrène un peu, qui semble gangréner la France, c'est aussi la prostitution de mineurs. C'est pas forcément lié à la migration, c'est un problème très national. Et en fait, à Guitti, nous sommes des journalistes avant tout. Nous ne sommes pas des personnes qui ne parlent que de migration. Donc c'est important aussi qu'on puisse

0: devrait pouvoir exister grâce aux abonnements, grâce à ses lecteurs. Je pense qu'à part Mediapart, il n'y a pas grand monde qui a réussi à faire ça en France. Donc on a un côté prestation, comme la plupart des médias indépendants, où on va faire de l'éducation aux médias. À Giti, c'est vrai qu'on fait ça depuis 2021, éducation aux médias. On intervient pas mal en milieu scolaire, mais pas que, aussi dans des foyers ou avec des organisations, des assos, parfois qui ont besoin qu'on vienne et parler de migration principalement, où les témoignages aussi des journalistes en exil de Giti News sont toujours la partie très forte de ces interventions. Et également des subventions, des dons aussi. Donc il y a des subventions, des appels à projets. C'est malheureusement obligatoire, quand on est un média indépendant, d'avoir recours à ça. Sinon, on suffoque, on étouffe, on ne peut pas vivre. Et même avec ça, en ce moment, c'est difficile, puisque y a quand même pas mal de médias indépendants qui essaiment comme ça en France. Parce que, aujourd'hui, c'est devenu nécessaire. Et donc, la part du gâteau, y a quand même pas mal de gens qui ont besoin de se nourrir de ça. Donc, le modèle économique, il est, pour le moment, il est comme ça. Les abonnements, les subventions, les prestations. Mais peut-être qu'il va falloir trouver d'autres avenues, investiguer d'autres potentielles façons de vivre qu'on n'a pas encore en tête.
1: En tout cas, abonnez-vous. Alors, si vous nous écoutez, si vous nous entendez, c'est 2 euros par mois, l'abonnement à Giti News.
0: Ça commence à 2 euros, avec quand même la plupart des gens abonnés qui donnent un peu plus. Après, c'est libre.
1: Eh bien, le message est passé. Pour finir, est-ce que vous avez des prochains sujets, prochains dossiers ou prochaines enquêtes à venir sur Giti News?
2: En fait, je voulais qu'on continue à travailler sur l'apatridie, qui est un sujet qui m'intéresse énormément, parce qu'il y a très peu de médias, par exemple, qui fait des séries sur le sujet, qui le traite de la façon dont on le traite à Giti News. Je voulais bien continuer cette série où on fait des portraits, ou si on fait des articles pour donner des chiffres, pour parler un peu plus d'autres aspects techniques et sur le sujet. Donc ouais, j'aimerais bien continuer le sujet d'apatridie.
1: À suivre. Donc Leïla, tu voulais ajouter quelque chose?
0: Oui, pour des sujets, c'est que bon, en ce moment, il y a quand même pas mal de gens qui nous écrivent à Giti, des jeunes journalistes et étudiants en journalisme en France, qui semblent être, c'est quelque chose que j'ai remarqué ces derniers mois, qui semblent être très intéressés par le sujet des migrations et qui posent le problème vraiment même au cœur de leurs écoles, en disant mais on voudrait que ce sujet-là soit enseigné. Et donc qui nous demande à rejoindre Giti et qui propose des sujets vraiment intéressants. Donc je pense que là on est en train d'ouvrir aussi un petit peu le champ de ce qu'on a l'habitude de faire, et là on a des sujets qui viennent pour parler de disparitions à l'époque de la guerre en Algérie, donc des choses qui sont pas du tout actu, mais qui rejoignent un peu notre sujet de fond. Et donc, c'est assez intéressant ce qui se profile.
1: D'accord, donc c'est possible de proposer aussi des sujets, si des idées vous passent par la tête.
0: Absolument.
1: Merci à tous les deux, Leïla et Anderson, pour cette première présentation de Giti News. On voit un petit peu mieux ce dont il s'agit. L'émission n'est pas finie, restez avec nous. On se retrouve juste après une première pause musicale.
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0: On est toujours en plateau avec les journalistes Anderson Michel et Leïla Amar du média Getty News. Et c'est l'heure maintenant de l'enquête du mois.
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0: Avec nous en plateau, je viens de le dire, on est donc avec le journaliste Anderson D. Michel. Toi, tu as fait paraître dans Getty News une enquête en 2022 sur les prisons pour mineurs en Haïti et notamment les conditions qui sont déplorables. Est-ce que d'abord tu peux nous expliquer comment tu as été amené à travailler sur ce sujet ?
7: Au fait, en 2019, avant de quitter Haïti, parce que j'ai quitté Haïti en juin 2019, j'avais déjà commencé à travailler sur en fait, la condition de détention des mineurs dans les prisons en Haïti, qui, en fait, déjà, être emprisonné en Haïti, c'est très, très, très compliqué, manque de suivi médical, et on va voir, il y a des prisonniers qui... En fait, les prisonniers, en général, sont sous-alimentés, et il n'y a pas d'eau portable, en fait, l'espace aussi est très insalubre, et pour les mineurs, c'est encore plus compliqué, parce qu'il y en a qui se retrouvent directement dans des prisons pour adultes, parce qu'ils sont restés pendant très longtemps en détention et préventive prolongée, et 2-3 ans, ils ne sont plus mineurs, et ils vont les transférer dans des prisons pour adultes, et rester peut-être indéfiniment en prison. Donc ça m'a beaucoup touché, interpellé aussi pour en fait, ce sujet, donc je voulais vraiment écrire un papier pour parler de la situation de ces mineurs-là, surtout pour les jeunes filles, c'est encore plus compliqué. Et j'avais commencé à travailler avec des travailleurs sociaux, mais ça reste très compliqué pour les journalistes, par exemple, d'avoir accès à l'information dans les milieux comme ça, parce que t'es pas le bienvenu, parce que les policiers ne vont pas te laisser y accéder pour poser des questions, pour faire des interviews. Donc j'ai dû enquêter via des travailleurs sociaux et d'autres sources que j'ai envoyées sur place avec qui, en fait, qui m'a permis d'entrer en contact directement avec certains prisonniers au téléphone pour avoir un peu accès à certaines informations et aussi connaître leur situation.
0: D'accord, donc c'est une démarche qui apporte beaucoup de témoignages, c'est ça ? Tu te bases beaucoup sur des témoignages, donc, comme tu le dis, de personnes qui sont incarcérées là-bas, mais aussi...
7: Et aussi les parents, en fait, les familles de ces mineurs-là, je les ai beaucoup interrogées aussi.
0: Et ce qu'on apprend, c'est que donc 8 personnes sur 10 sont détenues de façon préventive. Et ce qui veut dire donc qu'elles ne sont pas formellement reconnues comme étant coupables, etc.
7: Est-ce que il y a un rapport qui a été publié en 2015 qui montre que plus de 70% de la population carcérale est en détention préventive prolongée.
0: Par rapport à la surpopulation carcérale, est-ce que quels sont les enjeux sur place par rapport à cette question-là ?
7: Il y a aussi la surpopulation carcérale, mais il y a aussi un manque d'intérêt par rapport à ces personnes-là qui sont détenues. Et quand je dis un manque d'intérêt, parce que l'État n'encadre pas vraiment ce système. Par exemple, il n'y a pas de vrai suivi psychologique avant et après en fait la détention des personnes mineures. Et au-delà de ça, c'est que les juges négligent certaines fois certains dossiers, et où parfois on peut voir qu'il y a des dossiers qui sont passés à l'oubli. Et ces jeunes-là vont rester très très très longtemps enfermés au départ. Ils vont être en garde à vue, et après ils vont être transférés dans des prisons pour mineurs. Et ensuite, après 2 ans, 3 ans d'être en détention préventive prolongée, ils vont se trouver dans des prisons pour adultes. Par exemple, ils vont se retrouver à côté des gens qui... Par exemple, un mineur qui a commis un délit mineur va se retrouver aux côtés des gens qui ont commis des crimes énormes. Hein, des assassins, par exemple, ce qui est très, très, très, pour moi, cruel. Et ensuite, ne pas avoir de l'assistance psychologique, je trouve que c'est encore terrible.
0: Et donc, tu as rencontré ces personnes qui se retrouvent avec d'autres personnes incarcérées dans des conditions vraiment insalubres et déplorables.
7: J'ai appelé en fait, j'ai déjà commencé à travailler avec les travailleurs sociaux. Et comment j'ai été en contact avec ces prisonniers, c'est qu'à travers les travailleurs sociaux, j'ai passé des appels téléphoniques, vidéos, parfois discrètement, pour que les policiers ne puissent pas voir ce qui se passe. Et certaines fois, j'ai des sources aussi qui ont été menacées par la police. Et ce qui est pire aussi, que j'ai pas forcément souligné à travers cette enquête, c'est qu'il y a des mineurs, par exemple des jeunes filles, qui s'est retrouvées enceintes dans les prisons, alors qu'il n'y a pas d'hommes, il n'y a que les policiers. Et il y a même d'autres confrères journalistes qui ont souligné que le fait que les policiers pourraient éventuellement avoir des rapports sexuels avec ces mineurs-là.
0: Et qu'est-ce qu'elles en disent, ces personnes? Alors, pas forcément celles dont tu parles qui tombent enceintes, mais de façon générale, les personnes à qui tu as parlé sur place, comment est-ce qu'elles décrivent leurs conditions?
7: Déjà, ce sont des personnes traumatisées, ces jeunes filles-là. Ils sont aussi sous beaucoup de menaces et ils ne veulent pas forcément révéler comment ça s'est arrivé. Et ça ne peut pas arriver par miracle déjà. Et ouais, donc j'ai été en contact avec ces mineurs-là. Ce sont souvent des personnes assez traumatisées. Par exemple, quand je parle de le fait qu'ils sont sous-alimentés, les parents sont obligés de ramener au moins un repas ou deux repas par jour et donner ces repas-là aux policiers qui, certaines fois, revendent ou ils vont manger directement le repas qui était destiné en fait, à des mineurs.
0: Et c'est les parents qui sont obligés d'apporter de la nourriture à leurs enfants incarcérés.
7: Parce que certaines fois, il y a un repas par jour, pas tous les jours, hein, certaines fois, il y a un repas par jour. Et par exemple, ils préparent toujours du riz aux haricots qui n'est pas assez équilibré déjà comme repas. Et ça, c'est, en fait, ils ne distribuent pas tous les jours ce repas. Donc les parents sont obligés de cuisiner et ramener à manger dans les prisons. Et certaines fois, il y a des parents aussi qui ont abandonné leur enfant, leur mineur dans les prisons. Il y en a qui se retrouvent seuls, sans visite, complètement délaissés.
0: Et donc cette enquête et ces témoignages, tu les as publiés sur Getty News, qui a la particularité d'apporter un double regard à travers des binômes. Comment ça s'est manifesté pour toi cet exercice-là, sur ce sujet en particulier?
7: Sur ce sujet, j'ai beaucoup travaillé avec notre ancienne rédactrice en chef, Nina Gueda, qui m'a beaucoup aidé, par exemple, sur langue et aussi sur comment, par exemple, protéger certaines sources, parce que c'était très, très, très délicat. Hein. Je ne voulais pas que, par exemple, les policiers puissent remonter à ces travailleurs sociaux. J'ai même utilisé en fait, c'était sous anonymat, je n'ai pas utilisé de vrai nom. Donc, il y avait pas mal de choses qu'elle m'a beaucoup aidé là-dessus. Et sur, par exemple, le choix des images, sur beaucoup d'autres aspects aussi. Donc, c'était vraiment un travail en équipe.
0: Oui, parce que les entretiens vidéo n'ont pas été diffusés, j'imagine. Non. C'était un support pour toi, ensuite, rédiger ton enquête. Et est-ce que, justement, cette enquête, tu as des retours? Elle a été donc publiée en 2022. Oui. Tu sais s'il y a eu des évolutions, soit dans la société là-bas sur ce sujet-là, ou est-ce que, au contraire, il y a pas eu d'effet particulier?
7: Malheureusement, ça devient encore plus compliqué, la condition des prisonniers de façon générale. Par exemple, il y a environ une vingtaine de prisons en Haïti et il y a environ aussi 12 000 prisonniers qui sont incarcérés dans 20 prisons, mais très, très, très petit. Hein. Et au-delà de ça, il y a beaucoup de prisons aussi qui ont été détruites par la violence, par les gangs, et beaucoup de cas d'invasion. Donc ça devient encore plus compliqué de parler de ce sujet. Et même le cas de malnutrition, ça a encore augmenté à plus de 200%, parce que les prisonniers passent parfois une semaine, deux semaines sans être nourris, et l'eau n'est pas du tout potable. Parfois, ils récupèrent l'eau de la pluie, qui est déjà pas du tout potable, très sale. On va voir qu'ils vont avoir des problèmes dermatologiques. Et généralement, quand ces prisonniers-là, de leur situation médicale deviennent très, très, très compliquées, certaines fois, les policiers vont les relâcher dans la nature parce qu'ils sont sur le point de mourir. Ils ne vont pas laisser parfois certains prisonniers mourir dans les cellules. Ils les lâchent ou les amener à l'hôpital. Vraiment, mais quand c'est très, très, très compliqué, quand ces prisonniers-là sont entre la vie et la mort.
0: Oui, c'est histoire de montrer qu'une petite chose est faite, mais en réalité, ça cache le reste de l'iceberg, comme on dit.
7: Ça devient encore plus compliqué, la situation.
0: Et la surpopulation carcérale continue d'augmenter, donc j'imagine, si rien ne s'arrange...
7: C'est plus de 804%. Pour être précis.
0: 804% de surpopulation carcérale, on a du mal à s'imaginer. Merci en tout cas Anderson pour toutes ces précisions et surtout merci pour ce travail qui est important et qui est encore trop peu mis en avant dans les médias français. Et justement, Leïla, toi tu as participé à rédiger l'an dernier la charte de Marseille sur le traitement médiatique des migrations qui se tient en 11 principes. Avant d'entrer dans le détail de ces principes, comment s'est manifestée la nécessité de rédiger cette charte ?
3: Ça a été une prise de conscience collective. On n'est pas les seuls. On travaille avec une association qui s'appelle Desinfox Migration, qui a pour but de rapprocher le monde de la science, de la recherche sur les migrations avec le monde médiatique. Et donc, Julia Montfort, qui est notre ancienne rédactrice en chef à Gitchi News, après Nina Guédard, nous avons eu Julia Montfort, qui elle-même a créé une série de documentaires qui s'appelle Les Carnets de Solidarité, qui a publié un livre à ce sujet sur l'accueil d'un jeune migrant chez elle, avec son mari. Et donc, c'est une série de documentaires que j'invite tout le monde à voir, à découvrir sur YouTube. Julia m'a parlé d'un effort collectif qui serait en train de se dessiner, avec d'autres membres d'associations et de journalistes qui se disaient, comme nous d'ailleurs, le sujet des migrations a eu une petite fenêtre où on avait un peu d'empathie pour les personnes migrantes, et puis tout de suite c'est devenu un sujet comme un marronnier sur l'insécurité, sur la menace identitaire. Et on ne parle de migration plus que comme ça, presque. Et surtout, on se rendait compte qu'au fur et à mesure des années, on avait de plus en plus de mal, quand on voulait parler de migration autrement, on avait de plus en plus de mal à être audible dans le paysage médiatique. Et donc on s'est dit qu'en tant que journaliste, quand même, on avait cette responsabilité de venir mieux informer les Français sur ce sujet-là. Et comment pouvoir le faire si chacun de notre côté, on sent qu'on peine, le sujet étant massivement récupéré par des politiques à des fins électorales très souvent. Et donc on s'est posé un jour autour d'une table en se disant bon, qu'est-ce qu'on peut faire, qu'est-ce qui se passe là dans la profession, pourquoi est-ce qu'on en est là, proposons quelque chose. Donc avec des syndicats de journalistes d'ailleurs, nous en tant que médias, avec des Infox, on s'est dit bon, pourquoi pas une charte. Mais bon, ça c'était l'idée de base, mais ça a nécessité quand même un certain nombre de passer un certain nombre d'étapes avant d'arriver à cette charte.
0: Donc cette charte qui maintenant est composée de 11 points, 11 principes, j'imagine que ça n'a pas été si simple de les trier, de les catégoriser.
3: Mais c'est-à-dire qu'on s'est dit, on ne peut pas arriver avec une... Comment est-ce qu'on arrive et qu'on écrit une charte, en plus à destination de journalistes qui ont déjà la charte de Munich et la charte de la FIJ, la Fédération Internationale des Journalistes, qui existe depuis plus d'un siècle. Donc, Munich, je crois que c'est 79, la charte de Munich, il me semble, 79, bon, je ne sais plus exactement, l'année 70. Donc, qu'est-ce qu'on va pouvoir apporter de plus? Et puis surtout, à quoi bon rédiger une charte si finalement, ça va être un peu comme, vous savez, les articles sur la laïcité qu'on a dans toutes les écoles, et puis mais personne ne connaît ces articles-là. Donc, dès le départ, on a souhaité que cette charte soit un point de départ pour la discussion dans les rédactions et qu'elle prenne vie en réalité au cœur des rédactions. Donc on s'est inspiré, on a fait d'abord un audit qui a été fait par Mélodie Beaujeu et Tania Rachaud de Desinfox Migration, qui ont regardé ce qui se passait chez nos voisins européens. Et donc, quand on a pris connaissance des résultats de cet audit, on a vu qu'en fait, en Italie, en Grèce, il y avait déjà des chartes qui avaient assez bien fonctionné. Et on a pris contact avec ces personnes-là, qui est les gens de la Charte de Rome notamment, pour leur demander, alors comment est-ce que vous faites, vous, chez vous, pour que cette charte prenne vie? Comment est-ce que les journalistes s'en emparent? Et on s'est vraiment... ça a été un travail très collectif. Donc, on a créé un focus group de journalistes en France, de journalistes qui avaient envie de parler de ça, qui pouvaient nous donner pas que des idées, mais aussi un vrai retour sur les obstacles auxquels ils et elles faisaient face au cœur de leur rédaction, quand ils voulaient proposer des sujets sur la migration, par exemple, ou est-ce qu'il y avait un problème de formation, est-ce qu'il y avait des réticences, est-ce qu'il y avait, je ne sais pas si c'est un problème philosophique. Donc, on avait besoin déjà de comprendre ce qui se passait chez nos collègues pour établir une charte qui corresponde, qui vienne répondre à des réels besoins sur le terrain.
0: Oui, donc l'idée, c'est de vraiment fabriquer un outil à destination de ces rédactions pour qu'elles aient une meilleure couverture, qu'elles proposent une meilleure couverture de ces sujets, des sujets liés aux migrations. Toi, tu organises, toi aussi, Anderson, tous les deux ensemble, peut-être d'autres aussi personnes de l'équipe, des formations à destination des rédactions.
3: On organise, alors Guitti fait partie du collectif de la Charte de Marseille, on est le seul média qui fait partie de la Charte, du collectif, ça a été rédigé, ça avec un autre binôme, Ibrahim Chayeb, qui est un de nos journalistes en exil du Liban, et on propose des formations à destination des rédactions et des journalistes, qui ne sont pas forcément en rédaction d'ailleurs, des journalistes pigistes. On a eu pas mal de journalistes indépendants jusqu'à présent. Ça va faire presque un an maintenant que la charte existe. Et on se rend compte que c'est super qu'elle existe. Elle est SEM. Et il y a un travail quand même à faire pour que les rédactions maintenant s'ouvrent au sujet et s'emparent de cet outil.
0: J'imagine qu'il y a des médias qui ne sont pas forcément très amis avec ces sujets-là, justement contre lesquels potentiellement la presse indépendante de façon générale lutte, mais aussi surtout Guitti News et la charte de Marseille. Quel a été le retour sur cette charte?
3: Ils nous ont fait de la pub.
0: Ah oui.
3: Bah, disons que c'est sûr que... Ce sont des médias qu'on n'appelle pas médias d'information d'ailleurs, c'est plus des médias d'opinion. Et évidemment, aller sur ces plateaux-là, parler de ce sujet, collectivement, on a pris conscience qu'il n'y avait que très peu d'intérêt aujourd'hui. Je ne parle pas que des médias, que des experts dans les médias ou autres, mais c'est plutôt un constat collectif. Ça devient très difficile de parler de ce sujet-là dans des médias d'opinion. Puisqu'ils ne sont pas là pour informer, mais plutôt pour faire passer une idéologie. Donc bon. Mais sinon, on a quand même pas mal de signataires. On a eu la chance, mais c'est aussi du travail, à la naissance, au 29 avril 2025, quand on a lancé la charte à Marseille, et c'est la raison pour laquelle ça s'appelle la charte de Marseille, on a eu une cinquantaine de journalistes, de rédactions, dont Mediapart, dont L'Humanité, dont Reporters, dont vraiment des médias très sérieux, en tout cas qui font un très bon travail journalistique, qui ont été solidaires de la charte et qui l'ont signée. Et on a presque 400 journalistes aujourd'hui qui ont signé en nom propre. Donc c'est surtout sur ça que nous, on se focalise. Et on a eu des écoles de journalisme. Ça continue, on a encore eu deux autres la semaine dernière qui ont décidé de signer. Et des masters aujourd'hui en journalisme, des écoles de journalisme qui intègrent le sujet des migrations maintenant dans leur cursus. Ça commence. Donc ce travail, c'est... Bon, s'il y a des médias qui ne veulent pas entendre parler de la charte, très bien, on est dans un pays libre, mais on se rend compte qu'il y a quand même de plus en plus d'organisations, que ce soit dans les syndicats, dans les écoles, dans les rédactions, qui commence à trouver ça intéressant et nécessaire.
0: Donc depuis un an, des rédactions, des écoles, mmh. Et différentes personnes ou institutions ou organisations qui s'en emparent. La presse indépendante, comment elle se positionne justement dans le paysage médiatique vis-à-vis de cette charte? Est-ce qu'elle est bonne élève, mauvaise élève?
3: Bah, disons que la presse indépendante, les principes de la charte, ils sont déjà assez familiers de ces choses-là. C'est quelque chose qu'on retrouve beaucoup dans les médias indépendants. Il y a une attention particulière au sujet de la migration dans les médias indés en général. Ça ne veut pas dire que tout le monde... Il y a des médias qui n'ont pas signé la charte, mais aussi parce que, tout simplement... c'est pas tous les médias qui ont pour politique de signer des chartes, quelles qu'elles soient d'ailleurs, hein, que ce soit celle sur l'environnement, sur l'IA, ce qui ne veut pas dire qu'ils n'en appliquent pas les principes. Voilà, c'est juste une ligne comme ça. Mais dans le monde des médias indépendants, en tout cas, on se connaît et on a tendance à se soutenir aussi parce qu'on ne sait que trop l'aventure que c'est d'informer correctement dans le monde actuel.
0: Et oui, en effet. Et alors, comment peuvent s'y prendre les médias pour rejoindre ou pour signer cette charte ? Est-ce qu'il y a un site sur lequel on peut se rendre ?
3: Oui, le site de la charte de Marseille. Quand on tape charte de Marseille, charte sur l'information et les migrations, on tombe sur un site très simple. Il y a un onglet à gauche qui s'appelle « Signer la charte ». Et on clique dessus. Nous, on reçoit un message et on inscrit le média ou n'importe quelle personne, d'ailleurs, en nom propre. C'est très bien aussi en tant que signataire de la charte.
0: Eh bien, le lien sera indiqué sur le site de Quatrième Murmure. Donc, n'hésitez pas à vous y rendre. Et alors, pour finir, quelles sont les perspectives de cette charte de Marseille ? Quelles sont les suites ?
3: Les perspectives. Alors, pour le moment, on est en train de travailler sur un glossaire. Pas qu'un glossaire, mais aussi, comme on vient de terminer, une petite illustration de la charte pour apporter des principes, entre guillemets, je dirais pas de base, mais des principes importants quand on traite des migrations dans le monde médiatique. On aimerait pouvoir créer un kit. Ça nécessite évidemment d'avoir un peu de sous pour le faire, parce qu'on est tous bénévoles, tous et toutes bénévoles. Et les perspectives, c'est qu'on a déjà commencé à dispenser des formations pour les journalistes. En général, c'est sur une journée ou une demi-journée. Et ces formations, elles proposent quand même on parle des principes de la charte, mais on fait des ateliers pratiques avec aussi des chercheurs, des chercheuses en migration, spécialistes des migrations et des journalistes. C'est important de travailler ensemble avec le monde de la recherche. Ça nous donne une perspective incroyable sur le sujet, même quand on est, parce que quand on est journaliste, on n'est pas nécessairement expert des migrations. Et donc, la perspective, c'est de pouvoir développer ces formations et les proposer à un grand nombre de médias, notamment de médias régionaux en France. Ça, c'est vraiment l'objectif de l'année qui vient.
0: D'accord, eh bien rendez-vous, c'est entendu, peut-être dans les médias en région. Nous, de notre côté, on fait une deuxième pause musicale, on revient juste après. J'irai pas au taf.

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1: On vient d'écouter J'irai pas au taf de Fellure et Andro sur Radio Campus Paris.
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1: Et comme d'habitude en fin d'émission, on va en région avec toi Cléo, à la rencontre de la presse indépendante locale.
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8: Louise Katz, bonjour. Tu es journaliste et cofondatrice de Les Trois Ours, un média indépendant breton qui fait monter l'information sur scène. Pour commencer, qu'est-ce qui a motivé le lancement des Trois Ours ?
9: Eh bien, ce qui a motivé le lancement des Trois Ours, c'est l'envie de recréer du lien entre journalistes et informés. En fait, on avait envie de répondre à ce besoin social-là. C'est-à-dire les problèmes posés par la défiance croissante envers les journalistes. Voilà, donc ça c'était la première envie. Et puis la deuxième envie qui a été très centrale dans le montage du projet, c'était aussi l'envie de réconcilier les gens, pas seulement avec les journalistes, mais avec l'info elle-même, et d'essayer de répondre un peu à notre mesure à ce problème posé par la fatigue informationnelle, que maintenant on appelle exode informationnel, c'est-à-dire qu'on est de plus en plus nombreux et nombreuses à trouver que l'information est hyper anxiogène, à vraiment, voilà, après un flash info à la radio, à se dire crise d'angoisse, PLS, mort. Et donc on avait envie de recréer des espaces où on puisse continuer à s'informer, parce que c'est vital pour nos démocraties, mais en le faisant collectivement et en se sentant bien.
8: Et pour lutter contre cet exode informationnel, vous avez mis au point en fait un format qui est un peu particulier, c'est-à-dire que vous traitez d'actualité à travers un spectacle, en fait, à travers des récits vivants. Est-ce que ça a un sens particulier de le faire de cette manière ?
9: Ouais, ça a complètement un sens particulier, enfin du moins on l'espère. D'abord, c'est de faire monter l'information sur scène dans une salle de théâtre ou une salle de spectacle. Il y a quelque chose de particulier qui est déjà qu'on a un récit à la première personne, on peut s'identifier aux journalistes. Vraiment, on essaye de redonner aux journalistes sa dimension humaine, c'est-à-dire de le mettre en scène dans sa vie quotidienne, ses petits tracas, ses doutes éthiques, ses regrets. Parfois les journalistes font des choix et ils le regrettent, ils se retrouvent pris dans des choses, et qu'on essaye que les informés puissent se dire « Ah bah mince, moi qu'est-ce que j'aurais fait aussi ?» C'est pas forcément simple, ça va pas forcément de soi. Voilà, donc c'est aussi un moment pour le journaliste de réflexion, de revenir sur son travail. Ce que ça change aussi, c'est le spectacle vivant, c'est-à-dire le fait d'être ensemble dans une salle, c'est-à-dire de vivre un moment collectif. Regarder un concert en retransmission à la télé et y être, c'est deux expériences radicalement différentes. Et donc, nous, quand on est ensemble dans une salle d'info, c'est très différent que d'être face à son écran sur Instagram, par exemple, parce que là, le voisin d'à côté, on voit qu'il est énervé, on voit qu'il est triste, mais on ne va pas dialoguer avec lui de la même façon que sur les réseaux sociaux. Donc, on voulait vraiment aussi recréer du lien entre informés. Et puis la dernière chose que ça change, c'est que comme il n'y a pas de captation, le journaliste, il est libre dans sa parole, il dit des choses qu'il ne raconte pas ailleurs. Et ça, c'est vraiment super important. Et aussi, les informés, ils choisissent le moment où ils viennent, c'est-à-dire qu'ils savent qu'ils vont venir à 19h pour s'informer. Et donc ça, c'est aussi une manière de se réconcilier avec l'actu, parce que souvent l'actu, elle nous tombe dessus via des notifications push ou dans un fil Instagram au milieu de recettes de cuisine et de vidéos de chatons ou autres. Et du coup, on n'est pas prêt, quoi. Et c'est ça qui nous agresse. Alors que si on se dit que là, on décide de s'informer et qu'on est ensemble face à l'info, tout de suite, ça va beaucoup mieux.
8: Et justement, en parlant de l'actu, vos précédents spectacles, ils portaient par exemple sur le projet de mixité sociale dans un collège de Nantes, ou alors sur la reconstruction après le cyclone Chido à Mayotte. Comment, vous, de votre côté, vous choisissez les thèmes ou les journalistes qui vont monter sur scène ? Quelle est en fait la ligne éditoriale ?
9: Alors, la ligne éditoriale, on va dire, c'est les sujets mal aimés ou clivants. C'est-à-dire les sujets dont soit on n'entend pas parler, ou pas assez parler, ou les sujets dont on ne veut plus entendre parler. Donc, c'est une ligne éditoriale un petit peu audacieuse, parce qu'elle est, elle est a priori rebutante pour d'autres raisons. Donc, typiquement, le cyclone Chido à Mayotte, c'était ça le choix. C'est-à-dire de se dire, bah, les territoires d'outre-mer, enfin, ou hors France hexagonale, on en parle peu dans les médias. Parce que bah voilà, on est métro-centré, quoi. Et aussi, quand il y a une catastrophe comme Chido, on parle éventuellement beaucoup de la catastrophe sur le moment, même si on en a peu parlé par rapport à s'il y avait eu un cyclone dans le Gers, par exemple. Mais un an ou deux ans plus tard, on n'en parle plus, alors qu'en fait, Mayotte, ils sont encore complètement encore dans les suites de ce sujet-là.
8: Oui.
9: Et, bah, et voilà, et donc dans les autres sujets qu'on a pu traiter, on a aussi traité comment raconter la guerre à Gaza avec Reporters sans frontières ou le procès des viols de Mazan. Donc voilà, typiquement, sujets qui ont saturé l'actualité avec un potentiel très clivant. On ne sait plus comment s'en parler ensemble. Enfin, donc ça va être une manière de choisir les sujets. Et puis l'autre particularité, c'est qu'il y a une autre chose sur laquelle on voulait travailler, c'est la question de la surcharge informationnelle, l'infobésité. Il y a énormément d'infos aujourd'hui. Et donc, pour l'instant, on travaille toujours avec des médias partenaires, c'est-à-dire qu'au lieu de recréer de l'information supplémentaire, on travaille sur de l'information qui existe déjà, des reportages ou des enquêtes qui ont déjà été menées, avec dans l'idée de donner un écho à ces travaux-là, avec toujours cette idée. On a une baseline non officielle qui est l'info et comment elle se fait. C'est-à-dire que ça, c'est l'autre aspect de la ligne éditoriale des Trois Ours qui est hyper important, c'est que tous nos spectacles sont conçus pour faire éducation aux médias. Auprès de tous les publics, l'éducation aux médias, c'est pas que pour les enfants ou les ados, c'est pour tout le monde, on en a tous besoin. Et donc, c'est d'expliquer aux gens l'info et sa fabrique. Donc, on reprend des sujets en demandant aux journalistes de vraiment jouer le jeu, d'expliquer comment ils ont travaillé et tout ce qui a pu poser questions ou difficultés dans leur travail.
8: Oui, et votre média propose d'ailleurs des formations et ateliers d'éducation aux médias et à l'information, il me semble.
9: Oui, exactement. Bah, c'est complètement complémentaire et c'est, pour nous, c'est la même activité, en fait.
8: Si on parle un peu du modèle économique du média, donc en fait, quand on parle de journalisme vivant, c'est un peu particulier. Vous en avez d'ailleurs parlé récemment sur votre site. Et donc, de par ce statut, il me semble que les Trois Ours ne bénéficient pas de certaines aides, lesquelles ? Et comment le média est-il financé alors ?
9: Eh bien, pour l'instant, le média, il est complètement financé sur ses ventes, c'est-à-dire sur la billetterie. Donc, on dépend complètement de nos spectatrices et de nos spectateurs. Et après, on travaille aussi, il y a des spectacles qu'on vend à des structures. On a des spectacles dits de commande, mais on travaille toujours en restant maître de notre ligne éditoriale. C'est ça le principe. Donc, c'est-à-dire, on choisit les invités, on choisit de quoi on parle. La structure nous fait confiance. Et puis, bah, tous nos ateliers et nos formations, et c'est comme ça que pour l'instant, on se finance. En fait, ce qui est particulier quand on fait du journalisme vivant, c'est qu'on ne rentre ni dans les cases du journalisme, parce que le média vivant ou le journalisme vivant n'est pas reconnu comme un média au même titre qu'un site web, qu'une publication papier, ou même qu'un podcast ou qu'une newsletter. Donc là, on fait un peu un travail de plaidoyer auprès de la commission paritaire de presse et des agences de presse pour qu'elles commencent à prendre en compte l'existence de cette forme médiatique. Et puis, on n'est pas non plus dans les clous du spectacle vivant, parce que le spectacle vivant, il repose sur une économie de tournée. Il faut programmer un spectacle qui soit programmé dans plusieurs salles de spectacle. Et nous, on travaille avec des journalistes qui, par essence, ne sont pas comédiens et surtout ont un métier, donc ils ne peuvent pas faire tourner un spectacle sur beaucoup de dates. En plus, on réagit à l'actualité, donc on essaye quand même si on a des sujets d'actualité un peu au long cours, on fait peu d'actu vraiment chaude, même si on en fait un petit peu. Et ça, c'est très compliqué à programmer pour les salles qui travaillent souvent un an, deux ans en avance sur des spectacles où il y a une note d'intention, où il y a des mois d'écriture, de résidence, de travail, une coproduction entre plusieurs salles. Donc c'est très difficile pour nous de nous mettre dans cet écosystème-là. Donc voilà, on n'a ni l'un ni l'autre, mais on travaille à avoir et l'un et l'autre.
8: Et justement, est-ce que vous songez à évoluer vers un autre modèle, comme par exemple un modèle qui serait basé sur le don?
9: Carrément, le don, ça pourrait carrément en faire partie, notamment parce que bah, là, le problème d'être sur de la billetterie et surtout sur des spectacles qui ne bénéficient pas de subventions, ça fait qu'on a des tarifs qui sont pas très élevés, mais qui sont quand même relativement élevés. Or, nous, on a envie de pouvoir justement aller aussi... on a eu beaucoup de demandes, par exemple, pour des petites communes d'Ille-et-Vilaine, puisque nous, on est basé à Rennes, et on ne peut pas y aller pour l'instant parce que il n'y a pas le public suffisant, suffisamment nombreux et suffisamment prêt à payer, par exemple, 15 euros pour qu'on puisse rentrer dans nos fonds. Donc, pour l'instant, ça serait des représentations qu'on ferait à perte. Mais nous, on est persuadés parce que le projet reçoit des très bons échos. C'est pour ça, d'ailleurs, qu'on a bon espoir de pouvoir aussi trouver des subventions. Mais que, justement, si on a cette promesse que d'aller en périphérie, que d'aller en ruralité, que d'aller auprès de publics qui sont éloignés de l'info, il y ait des gens qui nous fassent des dons pour qu'on puisse, justement, faire des spectacles qui soient gratuits.
8: Ce serait super, en effet. écoute, Louise, je te remercie d'avoir répondu à mes questions. C'était très intéressant. J'ai hâte de venir en région pour pouvoir assister à un des spectacles des Trois Ours.
9: Et, avec plaisir.
8: Merci beaucoup.
9: Merci.
1: Eh bien, merci Cléo et merci Louise en Bretagne du média Les Trois Ours. Allez les soutenir et leur donner de la force car c'est un très chouette projet. Quant à nous, c'est déjà la fin de l'émission. On était avec Leïla Amar et Anderson Desmichel du média Getty News. Merci encore à tous les deux d'être venus sur le plateau de 4e Murmure. Merci aussi à PA pour la technique et pour sa revue de presse. Merci à Cléo pour son interview en région. Et merci à vous, fidèles auditeurs. Vous pouvez retrouver tous les épisodes passés et à venir sur radiocampusparis.org. Et puis vous pouvez aussi nous suivre sur Instagram, @4e.murmure. Et on se retrouve le mois prochain pour un épisode spécial avec le collectif de pigistes Focus. Bonne soirée et à bientôt !

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2: 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Il est 21h.
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Bonsoir chers auditeurices, bienvenue dans ce 9e épisode de Sound Power, votre émission mensuelle musicale et de société sur Radio Campus Paris. Aujourd'hui, nous parlons de l'Ukraine à travers ses arts. Au programme ce soir, en première partie d'émission, nous découvrons en musique l'histoire et l'identité ukrainienne intimement liées au combat pour sa liberté et son indépendance face à l'impérialisme russe. En deuxième partie pour l'interview, nous aurons avec nous Louisa Martin-Chevalier, maîtresse de conférences en musique et musicologie à Sorbonne Université, qui nous parlera de l'âme ukrainienne résolument résistante, et de l'évolution de sa musique à partir de l'invasion russe en 2022. Et nous écouterons également l'enregistrement de l'artiste et historienne de l'art ukrainienne Alissa Loskina, qui nous racontera pourquoi l'art ukrainien a été autant invisibilisé et comment il est réapproprié aujourd'hui. Cela fait maintenant plus de 4 ans que l'Ukraine se bat contre la Russie. Mais le front n'est pas que militaire, il est aussi culturel. Selon l'UNESCO, plus de 500 sites ukrainiens ont été endommagés. Les chiffres montrent à 4000 pour le ministère de la Culture d'Ukraine. Les musées de Mariupol, Kherson et Mélitopol ont été pillés et leurs œuvres sont désormais labellisées comme russes. Du même pour les sites archéologiques de Crimée, témoignage de la diversité des peuples et langues présents en Ukraine. Dans les territoires occupés par l'armée russe, la langue ukrainienne est bannie des écoles. Des enfants ukrainiens ont même été déportés en Russie pour forcer leur assimilation. Ces stratégies ne datent pas de 2022. Elles remontent en réalité à la période des tsars. La circulaire Valuev de 1863 interdit les publications en ukrainien. L'ukrainien était considéré comme un dialecte du russe et appelé le petit russe comme marque d'infériorité, une rhétorique réutilisée par Poutine. L'impérialisme russe, que ce soit aujourd'hui ou hier, repose sur la négation de l'Ukraine en tant que nation différente. Pour commencer notre plongée dans la musique ukrainienne et découvrir sa richesse et ses spécificités, nous allons écouter un kobzar. Véritable gardien de la mémoire musicale du peuple ukrainien, les kobzars sont des musiciens professionnels itinérants et souvent aveugles. Populaire à partir du 15e siècle, il raconte l'histoire du pays, de ses luttes et souffrances au fil des villes et villages traversés. On écoute tout de suite Paul Konoplenko, accompagné de sa kobza, une sorte de luth ukrainien, qui interprète Notre Ukraine, datant de la fin du 18e siècle. Notre Ukraine, interprétée par Paul

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0: C'était à l'instant Borviri Mati, Veronica Chernyak-Viska de Marjan Piri Pairodzok. Marjan Piri Pairodzok reprend dans ce morceau un texte d'un poète ukrainien de la Renaissance fusillée, une période où de nombreux artistes, tout comme les Kobzars, furent tués par le régime soviétique. Car les années 1920 connurent un fort développement de l'éducation, de la littérature et de la langue ukrainienne. Dès les années 1930, la Russie reprit la répression et interdit par décret en 1938 l'enseignement de l'ukrainien dans les écoles. Et ça laissa des traces. Jusqu'à récemment, le russe resta la langue du progrès qui permettait de s'élever socialement.
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écouter à l'instant Zvodoshka Moya de Brati Adyukini. Brati Adyukini est un groupe de Lille fondé en 1988. C'est grâce à leur cassette Zyotchiotko, enregistrée en 1989 de façon amateur, que le rock gagna des milliers d'oreilles à travers l'Union soviétique. Sur un ton satirique, ils chantaient dans un dialecte hybride mélangeant le russe et l'ukrainien, appelé Surzik. Jouer du rock, la musique de l'ennemi, c'était une incroyable liberté gagnée dans le climat de répression musicale qui existait à l'époque. Avant l'indépendance de l'Ukraine en 1991, un autre groupe captura ce vent de liberté. C'était Kukor Bira Smert. Basé à Kiev, le groupe chantait en ukrainien et créa un son unique que l'on pourrait qualifier d'ethno-gothique. Relégué à la scène underground, leur album, sous forme de cassette, était transmis d'ami en ami ou distribué avec l'aide du label polonais Coca Records. On écoute The Great Huron River de Kukor Bila Smert.

C'était Nishka Petrivoshka de Hilarious Disasters. Ce morceau mélange chant folklorique ukrainien et jazz. On a entendu au début un enregistrement ethnographique de terrain et c'est assez courant que les musiciens ukrainiens soient aussi des ethnologues. La musique populaire, c'est le cœur de la culture ukrainienne portée par les paysans, artisans et les cosaques. Une noblesse culturelle nationale n'a jamais vraiment existé car elle fut toujours récupérée tantôt par l'Autriche, tantôt par la Pologne, tantôt par la Russie. Mais l'histoire de cette musique folklorique est très difficile à retracer. Elle fut transmise oralement à travers les époques et avec difficulté face aux répressions, invisibilisations et exterminations des peuples chanteurs. C'est pourquoi les musiciens contemporains conservent et se réapproprient ces chants en les mélangeant à d'autres genres. Ainsi, le groupe Dacha Bracha propulse dans le monde entier leur style défini comme ethno-chaos. Je suis allée voir leur concert dimanche dernier au Trianon et la scène est devenue le support d'un message politique faisant la lumière autant sur la beauté de la culture ukrainienne que sur les soldats partis au front. Un concert qui procura des frissons tant l'émotion des musiciens était forte face à un public parisien solidaire. On clôture cette première partie avec Ptar de Dacha Bracha.

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1: Vous êtes toujours sur Radio Campus Paris et pour notre interview, nous commençons par Alyssa Loskina. Alyssa Loskina est une artiste ukrainienne et historienne de l'art, maintenant basée en Californie. Elle est l'autrice de L'art d'Ukraine et une révolution permanente. On écoute un premier extrait de l'interview que j'ai faite avec elle il y a 2 semaines. Bonsoir Alyssa, nous allons parler ensemble de l'histoire de l'art ukrainien qui pendant longtemps n'a pas été étudiée. Et donc ma première question est pourquoi l'art ukrainien a été autant invisibilisé?
2: Hi, it's nice to meet you. Yeah, it's a very good and very important question.
3: Bonsoir, ravi de faire votre connaissance. C'est une question très importante. Je pense qu'on peut expliquer l'invisibilisation de l'art ukrainien d'abord par le contexte historique du développement de la nation ukrainienne, qui depuis des siècles était dans l'ombre de plusieurs empires. L'Ukraine est indépendante depuis 1991, et donc jusqu'à récemment, il n'y a pas eu de recherche indépendante sur l'art ou la culture ukrainienne, ou du moins, ce qui était fait était biaisé par la propagande soviétique, avant ça par la propagande de l'Empire russe ou encore de l'Empire austro-hongrois. Et l'Ukraine est aussi située dans une zone grise. Ce n'est pas assez exotique pour intéresser l'audience occidentale. Nous ne sommes pas cette autre emblématique et en même temps, l'art ukrainien n'est pas familier. C'est pour ça qu'il était invisibilisé. Alors qu'en réalité, l'art ukrainien a une riche histoire, une culture raffinée, des traditions qui ont grandement contribué à ce que vous appelez à tort aujourd'hui la culture russe. La grande culture russe, comme on la présente souvent, est en fait un mythe impérial. Elle inclut beaucoup d'éléments qui n'appartiennent pas vraiment à la Russie, mais qui ont été créés en Ukraine et qui ont ensuite été rajoutés à cette sorte de patchwork de la grande culture russe.
2: Great Russian culture.
1: Vous l'avez dit, l'histoire de l'art ukrainien est marquée par l'impérialisme russe. On peut parler ensemble d'un moment important, les années 1930. C'était une période de famine organisée par Staline, mais aussi de répression de la sphère artistique ukrainienne. Quelles conséquences a eu cette période sur la production artistique et comment certains artistes ukrainiens ont réussi à résister ?
2: It was one of the most difficult times in Ukrainian history and Soviet.
3: C'était un des moments les plus durs de l'histoire ukrainienne et soviétique, car c'était la période de la Grande Purge, où des millions de personnes ont été envoyées dans des camps concentrationnaires pour être tuées. La moitié de ma famille a été torturée et éliminée. Certains Ukrainiens ont été envoyés dans des camps car ils résistaient à la collectivisation agricole. Et des famines ont été orchestrées, comme vous l'avez dit, comme la famine de 1932, qui avait pour but de détruire cette résistance. C'était un acte de revanche contre les paysans ukrainiens.
2: And at the same time, there was an equally brutal process happening with the elites, where
3: au même moment, les élites qui avaient une indépendance d'esprit ont été torturées et tuées. Pour les artistes, c'était aussi une période difficile.
2: It was a very difficult time when a lot of the people who were working.
3: Pourtant, dans les années 1930, la majorité d'entre eux étaient des communistes. Ce n'étaient pas des dissidents politiques.
2: People with dissident thinking or something like that. But for some unknown or known reason, that system.
3: Et puis soudainement, le régime décidait qu'il ne correspondait plus à l'idéologie en place.
2: So this happened, for instance, to a group of artists who we call the Boy.
3: C'est arrivé par exemple à un groupe d'artistes nommé les Boychukistes, du même nom de leur leader Boychuk. Boychuk a établi sa propre école où il essayait de revivifier les traditions de l'art ancien, comme l'art médiéval ou l'iconographie, mais dans le but de servir la propagande communiste. Et puis un jour, le système s'est retourné contre cette école. Les artistes étaient devenus dangereux. eux parce qu'ils peignaient des icônes. C'était des bourgeois nationalistes. Ils étaient alors les ennemis du gouvernement soviétique. La plupart des membres de ce groupe ont été exécutés. La majorité de leurs œuvres d'art ont été détruites, surtout les fresques murales situées dans l'espace public. La propagande russe d'aujourd'hui réutilise ces mêmes mécanismes des années 1930-1940. Étrangement, après les famines qui ont tué des millions d'Ukrainiens, le gouvernement soviétique a apporté un grand soutien à l'art. Il voulait créer cette fausse image de prospérité parmi les paysans ukrainiens. Et donc le gouvernement soviétique a soutenu l'art folklorique. Les artistes officiels étaient persécutés et puis dans le même temps, on pourrait dire, pour compenser, l'art folklorique a été encouragé. Le gouvernement soviétique a alors réuni des personnes talentueuses afin de participer à de grandes expositions d'art folklorique. Ces artistes ont voyagé à travers toute l'Union soviétique. Le but était de montrer en images, de rendre vivant le slogan de Joseph Staline que la vie était devenue meilleure. Parmi les artistes sélectionnés pour cette exposition, il y avait Maria Primachenko. Maria Primachenko venait d'un village et n'a jamais appris à faire de l'art. Elle a été enlevée à son village, mise dans de nombreux cours avec des artistes à Kiev. Et de ça a émergé un mouvement très intéressant. Aujourd'hui, Maria Primachenko est vénérée comme un symbole de l'Ukraine, alors qu'elle est le produit de la machine idéologique soviétique.
1: Nous sommes de retour en studio avec Louisa Martin Chevalier qui est à distance. Bonsoir Louisa.
4: Bonsoir.
1: Vous êtes maîtresse de conférence en musique et musicologie à Sorbonne Université. Alors Alissa Loskina parlait de Holodomor, la famine survenue en Ukraine en 1932-33 qui a laissé un rapport très traumatique à la nature. Et j'ai remarqué que la musique ukrainienne faisait souvent référence à la forêt, à des mythologies. Et vous avez fait le même constat, je crois, auprès de la musique de compositrices ukrainiennes. Comment la musique raconte l'identité ukrainienne et notamment son rapport à la nature?
4: Oui, c'est une très bonne question parce que depuis 2022, on a un petit peu tendance à réduire la création musicale contemporaine à la présence de sons de guerre ou de la volonté de représenter la violence. Alors, ces éléments sont très présents, en effet, dans la création contemporaine, mais comme vous le dites, on observe vraiment dans beaucoup de créations ukrainiennes contemporaines la nature qui n'est pas simplement un décor ou une source d'inspiration poétique, mais elle fonctionne vraiment comme un espace de mémoire, de lieu traumatique dont vous parliez, de projection identitaire et parfois même de résistance. Vous avez mentionné la forêt, on trouve aussi en effet des citations d'imaginaires mythologiques, du cycle de la nature ou des plantes, et qui sont souvent d'ailleurs mêlées à des expériences sonores de la guerre et du déplacement. C'est une manière de réfléchir, je pense, à la notion de transmission, d'interroger aussi l'identité ukrainienne dont Alice a parlé, l'attachement au territoire ou à la perte de ce territoire. Il y a une compositrice ukrainienne qui a beaucoup travaillé autour de cette relation dans plusieurs œuvres. C'est une jeune compositrice, Yana Chliabinska, qui fait partie de la génération de Maïdan, c'est-à-dire une compositrice qui est née au moment où l'Ukraine était indépendante. Et elle a toujours vécu avec cette idée, donc elle le revendique avec beaucoup de manière très engagée aujourd'hui. Et elle travaille beaucoup l'idée de nature dans des œuvres comme Verbova, qui veut dire c'est le nom de l'arbre du saule, qu'elle a composé avec une autre compositrice, Tetiana Khoroshun. Et l'idée, c'est vraiment de travailler dans une performance autour de ce que représente la nature. Elles ont enregistré des sons d'arbres qui proviennent d'une forêt ukrainienne et elles les ont mêlés à des sons qui étaient transformés par les spectateurs et spectatrices qui marchaient en fait sur des planches qui étaient posées sur la scène. Donc le spectateur ou la spectatrice pouvait choisir sa direction et donc créer son propre paysage sonore. On a une sorte de performance-jeu, en fait, qui est interactive et qui est une installation sonore qui fonctionne autour de cette idée de l'arbre, du saule.
1: Alors, vous l'avez dit, la musique ukrainienne est parfois l'expression d'une résistance parce qu'elle a accompagné l'histoire de l'Ukraine sans cesse menacée par son voisin. C'est le cas du groupe Dark Daughters. Est-ce que vous pouvez nous parler un peu de ce groupe et comment la musique permet à leurs membres de transmettre des revendications politiques et de résister, justement ?
4: Oui, alors le collectif Dark Daughters offre vraiment cet exemple de politisation de l'art ukrainien qui est un moment charnière hein, qui a été la révolution orange donc avant 2022 et avec une visibilisation collective des femmes. C'est un ensemble qui est basé à Kiev au départ qui a été fondé en 2012 par le metteur en scène Vlad Trotsky et l'idée c'est vraiment d'avoir une esthétique très particulière qui mêle des influences issues de plusieurs genres, du cabaret, du punk, de la folk et de la musique classique. Elles ont une formation hein, de musiciennes classiques, mais qu'elles rejettent à la fois par des nouveaux formats qui sortent complètement du format du concert et par une critique de la société patriarcale. Elles le disent d'ailleurs, elles décrivent leur art comme une arme contre la peur. Elles tournent beaucoup, hein, notamment encore plus depuis 2022, à travers des tournées européennes. Et dans leurs concerts, on voit qu'elles commentent, elles commentent la guerre, elles critiquent énormément le patriarcat avec parfois un peu d'ironie et d'humour. D'humour assez grotesque. Elles sont reconnaissables. D'ailleurs, peut-être que vous avez une visualisation de cet ensemble parce qu'elles sont toutes le visage peint en blanc, coiffées avec des couronnes de fleurs et des bottes militaires. Et donc l'idée, c'est vraiment de se battre, de revendiquer un art militant à travers des chansons qui sont leur moyen d'expression lorsque les mots ne suffisent pas. Il y a une chanson qui joue beaucoup sur cette dualité avec deux références au rosy qui veut dire rose en ukrainien, qui est le symbole traditionnel hein, de la féminité, et Donbass, qui est la région la plus touchée par l'agression russe, donc Rosy Donbass, qui a été composée en 2014 pendant la révolution de Maïdan, mais qui est rejouée en 2022 et qui est l'un de leurs tubes depuis.
1: Eh bien, justement, pour notre pause musicale, on écoute Rosy Donbass de Dark Daughters.

0: Pour notre pause musicale, c'était Rosie Dombas des Dark Daughters. Reprenons la suite de l'interview avec Alissa Loskina, historienne de l'art. Depuis le début de la guerre, il y a une entreprise décoloniale, une réappropriation de l'histoire de l'art ukrainien, car beaucoup d'artistes ukrainiens ont été russifiés. Est-ce que vous pouvez nous parler de ces artistes ukrainiens qui ont été russifiés et expliquer pourquoi, à ce moment de la guerre, il y a un retour aussi fort vers l'art ukrainien ?
1: You know, of course, identity plays a huge role when it comes to wars, because wars are basically the war of identities. The times of war are the times where people start thinking.
2: Bien sûr que l'identité joue un rôle important dans la guerre. Lorsque les Russes nous ont envahis, c'était le moment où on s'est posé la question, qu'est-ce qui nous pousse à nous protéger? Qu'est-ce qu'il y a à protéger? Il y a cette image qui a été créée qui présente les Ukrainiens comme des gens simples, naïfs, avec leur simple culture, des paysans qui sont sur leur terre et qui ne font rien de particulier, chantent leurs chansons, ils sont mignons, gentils, juste un petit peuple.
1: We're aware of the danger coming from the West. So this Western borderlands were always dangerous. They knew that there was a lot of.
2: Sans oublier que les dirigeants russes avaient conscience du danger qui venait de l'Ouest. Cette frontière à l'Ouest a toujours représenté un danger, car il a toujours eu beaucoup de résistance, de nationalistes avec une forte identité ukrainienne hostile à la Russie. C'est pour ça que la culture urbaine de l'Ukraine a été supprimée.
1: Urban was suppressed. Like the idea of during Soviet time was to present Ukrainian culture as this.
2: Pendant la période soviétique, l'idée était de représenter la culture ukrainienne comme folklorique avec ses villages paradisiaques. C'est pour ça que le gouvernement a soutenu toutes ces expositions sur l'art folklorique. Ça a créé un incroyable mouvement avec des nombreux artistes qui ont émergé, et c'est quelque chose qu'il faut remercier.
1: At the same time, this kind of like neutered Ukrainian culture. It made it look more simple and less.
2: Mais en même temps, ça a caricaturé la culture ukrainienne en la simplifiant et en la rendant beaucoup moins sophistiquée que la culture russe. Après le début de la guerre, il y avait un fort désir parmi les Ukrainiens de redéfinir leur territoire et de se réapproprier les artistes qui étaient en lien avec l'Ukraine, qui sont nés en Ukraine, ou au moins de dire qu'ils étaient nés en Ukraine. Parce que beaucoup de personnes pensent par exemple que le célèbre Kazimir Malevitch était un artiste russe. Il est en réalité une figure très contestée entre plusieurs cultures. Il est né en Ukraine à Kiev, il a grandi en Ukraine, une grande part de son identité était ukrainienne. Dans ses mémoires, il parle de ses souvenirs passés en Ukraine, mais il était d'origine polonaise et il a travaillé en Russie et en Biélorussie. C'était une figure très cosmopolite et communiste qui ne pensait pas dans nos catégories nationales actuelles. Donc c'est une figure difficile à appréhender. Et en même temps, il est aveuglément présenté comme ce grand artiste russe, sans mentionner ses origines ukrainiennes. Et donc les historiens de l'art et les historiens ont fait partie de ce mouvement qui a réclamé cet héritage oublié.
1: Same with like other artists. Like we have this super famous Russian imperial artist.
2: La même chose s'est passée avec un artiste russe de la période impériale. Ilya Repin
1: was born in Ukraine, was really interested in his Ukrainian Ukrainianness.
2: Ilya Repin est né en Ukraine et était très intéressé par son identité ukrainienne. Il a fait beaucoup de recherches sur des sujets ukrainiens, mais il a aussi réalisé des expéditions dans le pays, dans la région autour de la ville de Zaporizhia, pour créer son œuvre d'art sur les Cosaques de ce territoire.
1: En Russie, encore une fois, on a une image de lui complètement déformée,
2: où cette partie de son identité est soit blanchie, soit arrangée pour montrer qu'il voulait juste peindre les Ukrainiens comme des gens simples, naïfs, qui écrivaient des lettres au sultan turc de l'époque.
1: Sitting and writing a letter to Turkish Sultan or something like that. So it's like it's again the same problem. But these are the most famous stories, but there are hundreds and thousands of other artists who are in collections of big
2: Ilya Repin et Kazimir Malevich sont les exemples les plus célèbres, mais il existe des milliers d'artistes qui sont présentés dans les collections des musées européens et états-uniens à tort comme des artistes russes, alors qu'ils ont plus de connexions avec l'Ukraine. Beaucoup d'activistes ont commencé à en parler.
1: Because sometimes when you start, you know, promoting some ideas, you can go a bit too far and it can seem a little too much.
2: Bien sûr, il y a eu des exagérations, mais je pense qu'avec le temps, il y aura des corrections qui seront faites et les choses seront plus équilibrées et seront présentées de façon plus honnête.
1: Another overcorrection is going to happen and things will get more balanced and will be presented in a more, like, you know, honest way.
3: Thank you very much.
0: Merci beaucoup, Alissa.
2: Merci à vous.
0: C'était la fin de cette interview avec Alissa Loskina, Louisa Martin-Chevalier. Alissa parlait de ce mouvement décolonial dans l'histoire de l'art. Existe-t-il ce même mouvement entamé depuis 2022 dans la musique avec une réappropriation d'artistes ukrainiens du XXe siècle?
4: Oui, oui, tout à fait. Depuis 2022, on voit bien que la musique ukrainienne a connu cette même évolution qui dépasse très largement la seule réaction à la guerre. Alors, en fait, le conflit de 2022 agit un peu comme un révélateur des rapports de domination dont parlait Alissa, qui sont plus anciens, et notamment la place centrale qu'a occupée la culture russe dans les récits musicaux de l'Europe de l'Est. Aujourd'hui, on trouve d'ailleurs le terme de décolonial, le terme est vraiment utilisé explicitement dans certains manifestes, et notamment dès les premières semaines après l'invasion de 2022, les institutions musicales, les principales institutions et les communautés musicales, comme le Kyiv Contemporary Music Days ou encore l'Institut ukrainien, ont pris position publiquement pour appeler à une décolonisation culturelle. Ce sont des manifestes qui sont publiés, qui sont signés par une très grande partie de la communauté musicale. Et elle demande notamment que des institutions internationales reconnaissent en fait le rôle de la culture dans les dynamiques impériales actuelles russes et qu'elles soutiennent davantage les artistes ukrainiens en tant que tels. Et en fait, on voit bien que ce mouvement s'accompagne d'une réflexion plus large sur l'histoire musicale. C'est exactement ce que disait Alissa sur la relecture et la nécessaire réflexion critique en fait sur l'histoire ukrainienne. Notamment, on a les mêmes dynamiques avec des réappropriations d'artistes ukrainiens du XXe siècle et qui doit s'accompagner vraiment de cette remise en question des canons dominants. En fait, Alissa parlait de Malevitch, mais il y a en effet de très nombreuses figures aussi en musique qu'on pourrait qui seront nécessaires de redécouvrir et d'intégrer dans des programmes de recherche, de pédagogie ou de programmation. J'ai pensé, moi, c'est un petit peu la même figure, qui, en tout cas qui a exactement la même trajectoire. Ils se connaissaient, ils étaient amis. C'est Nikolai Rozlavets, qui est pareil, un compositeur qui est né en Ukraine. Malevitch a peint un portrait de lui, et c'est exactement ce que disait Alissa tout à l'heure, c'est-à-dire qu'il est présenté encore aujourd'hui comme un compositeur soviétique, comme le plus grand des compositeurs modernes, alors qu'il a été interdit et censuré pendant l'époque soviétique notamment, et qu'il est né en Ukraine. Et vraiment, on voit qu'on a, on n'est pas dans une logique d'effacement, mais on a vraiment besoin d'un travail de rééquilibrage, d'une relecture critique de ces figures-là pour mieux représenter l'histoire de la musique ukrainienne dans une perspective plurielle et plus juste.
0: Alors, en ce temps de guerre, ce discours de dérussification de la culture et de la promotion de la culture ukrainienne a pris beaucoup d'importance. Les musiciens et musiciennes que vous avez rencontrés, Louisa, est-ce qu'ils ont des difficultés à garder leur statut d'artiste sans devenir un outil nationaliste, voire de propagande?
4: Oui, c'est une tension qui est assez forte et dont les musiciens et musiciennes sont parfaitement conscients. Ils refusent d'être réduits évidemment à des porte-paroles ou à des symboles simplement revendications culturelles ponctuelles. Et ils savent que leur travail est très entendu dans ce contexte politique. Je pense que On ne peut pas vraiment parler d'instrumentalisation, mais il y a vraiment un repositionnement des musiciens et musiciennes qui revendiquent aujourd'hui une certaine autonomie. On parle de décolonisation alors que c'est un mot qu'on ne trouvait vraiment pas, même après 2014. Donc cette dimension politique, elle est quand même relativement nouvelle depuis 2014, en tout cas formulée ainsi dans des manifestes et puis de manière un peu plus généralisée. Ce qui est certain, c'est que lorsqu'on leur demande aussi comment se situer aujourd'hui dans ce contexte, ils expliquent qu'il y a vraiment une temporalité qui est très particulière et que ce travail-là, il sera sur un temps long et qu'ils ont besoin de temps aussi pour repenser la question d'identité et la question de la reconfiguration de cette histoire et de ces filiations qui sont complexes.
0: Oui, parce que moi, j'ai lu par exemple un chercheur qui s'appelle Luis Velasco Pulfo qui disait que parfois, dans ce contexte, les images sont assez, on va dire, simplificatrices. Il y a une construction des identités qui sont antagonistes, qui ne permettent pas de penser par exemple les dissidents russes ou alors les alliés stratégiques de Poutine.
4: Oui. Je pense que il faut bien distinguer aussi... Encore une fois, les différents moments. C'est-à-dire que là, on est dans un moment où le récit ou le narratif russe, c'est vraiment la négation de l'identité ukrainienne. Donc, c'est évident qu'il y a un consensus en Ukraine et qui est partagé par les artistes ukrainiens, ukrainiennes, de montrer qu'ils existent et de montrer qu'il y a. Donc, la dimension nationale, elle est très forte. Et il faudra, bien sûr, réfléchir à la question des nationalismes après, mais je crois que c'est pas le moment. Et évidemment qu'il faut déconstruire, mais il y a tout un travail de revisibilisation qui est très important, un travail de rééquilibrage qui est important. Il faut redonner leur place à ces histoires, et ça passe par une relecture critique, mais attention de pas tomber dans l'excès inverse non plus. Voilà, c'est depuis 2014, il faut vraiment laisser de l'espace pour cette réécriture.
0: Oui, merci beaucoup Louisa Martin Chevalier.
4: À très bientôt, merci.
0: Merci, l'émission touche à sa fin. Je remercie également Alissa Loskina pour sa participation. Merci aux réalisatrices de l'émission, Suzanne et Eléa. Et je remercie également Astrid pour la traduction. Vous pouvez retrouver la playlist et cette émission sur le site de Radio Campus Paris et sur vos plateformes de podcast. Vous pouvez également nous suivre sur Instagram. On se quitte sur le morceau Is It Rage de l'album Basement 626 du groupe Hyphen Dash qui a enregistré cet album l'année dernière dans un sous-sol aux côtés des soldats en plein champ de bataille, rythmé d'abord par les explosions. Comme beaucoup d'artistes ukrainiens le font, les bénéfices de l'album sont reversés à la réhabilitation des personnes touchées par la guerre. C'était Sound Power, rendez-vous le mois prochain, le mardi 2 juin à 21h. Très belle soirée sur Radio Campus Paris.

0: de Pierre et Ville, des trois samplers 100 ans de musique dans la Motor City aux éditions Le Mot et le Reste. Et Olivier Maillot a sorti en 2024 le livre Les musées des minorités. Merci à la réalisatrice de l'émission Suzanne. Vous pouvez retrouver la playlist et cette émission sur le site de Radio Campus Paris et sur vos plateformes de streaming. Vous pouvez également nous suivre sur Instagram pour continuer à découvrir la ville de Détroit. On se quitte sur le morceau What We Need du groupe Tribe. C'était Soundpower. Rendez-vous le mois prochain, le mardi 10 mars à 21h pour le deuxième volet sur la musique techno de Détroit. Très belle soirée sur Radio Campus Paris.
1: 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Il est 22h.
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Étienne Rodagil naît Esteva Rodagil le 1er août 1941 à Montauban, dans le Tarn-et-Garonne, et il décède le 31 mai 2004 à Paris, dans le 13e arrondissement. C'est un auteur de chansons et un dialoguiste français. Il fut aussi un militant libertaire proche des anarcho-syndicalistes de la CNT. Le jeune Esteva est issu d'une famille de combattants républicains espagnols exilés. Son père, Antonio Roda Valles, né à Vinaros en Espagne, le 13 juin 1908, peintre en voiture, ouvrier typographe, puis militant libertaire de la CNT, commissaire général, membre de la colonne Durruti, puis maquisard français, et sa mère, Léonore Gil Garcia, née à Badalone, en Catalogne, en Espagne, le 15 août 1915, sans profession, ont fui le franquisme début 1939. Sa langue maternelle fut le catalan que parlaient ses deux parents. Dès son arrivée en France, son père est interné au camp de Sept-Fonds, dans le Tarn-et-Garonne, où dès février 1939, 16 000 hommes de l'ancienne armée républicaine espagnole sont internés, tandis que sa mère l'est dans les camps d'Argelès et de Gurs. Au moment de la naissance d'Esteva, la famille est domiciliée à Réalville, toujours dans le Tarn-et-Garonne. On peut supposer que le père a été transféré du camp de Sept-Fonds au 533e GTE, groupement de travailleurs étrangers, à celui de Réalville. Vivant avec sa famille dans une grande précarité, le jeune Esteva est atteint par le scorbut et il ne doit qu'à la ténacité de sa mère de pouvoir conserver ses dents grâce à une petite ration de citron qu'elle obtient au prix d'autres privations. Après avoir passé l'après-guerre à Montauban, la famille déménage en 1953 à Antony, où elle est confrontée pour la première fois à la xénophobie. Licencié ès-lettres et visiteur médical, Étienne Rodagil fréquente la Fédération ibérique des jeunesses libertaires. Il vit alors en HLM à Antony avec sa mère, en deuil, et sa compagne Nadine, jeune peintre issue de la grande bourgeoisie française. Rodagil rencontre Julien Clerc en 1967 au café L'Écritoire dans le quartier latin de Paris. Ils entament une collaboration fructueuse qui s'interrompt en 1980.

Les deux complices collaborent à nouveau en 1992 pour l'album Utile, qui obtient le prix Vincent Scotto l'année suivante. À quoi sert une chanson si elle est désarmée? S'interroge-t-il dans la chanson qui donne son nom à l'opus. Il écrit en tout plus de 700 chansons. Se vantant d'avoir introduit la poésie dans le disco, Rodagil a également écrit pour France Gall et Claude François, Alexandrie, Alexandra, Magnolia Forever, Ruby.

Un an après la mort de ce dernier en 1978, il participe pour Gérard Lenormand à l'album Boulevard de l'Océan. En 1984, il coécrit avec Pascal Danel plusieurs des synopsis de l'émission de variété scénarisée Macadam, Johnny Hallyday, Juliette Gréco, Vanessa Paradis, Barbara, Françoise Hardy, Gilles Dreux, Didier Marouani, René Joly, Christophe, Léonie Lousseau, Mort Schumann, Serge Hudget Royot, catalan et libertaire lui aussi. Il interprète la Makhnovichina, dont Rhoda Gil a écrit les paroles, Catherine Lara, Richard Cocciante, Patricia Cass, Pascal Obispo ou Louis Bertignac ont également interprété ces titres.

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1: Nadine Delahaye devient sa femme et l'amour de sa vie jusqu'à sa mort le 27 février 1990. Elle est emportée par une leucémie. Rodagil a rédigé un dictionnaire des mots d'une et deux syllabes. Il était ami de Jim Morrison lors de sa présence à Paris pour sa fin de vie. Étienne Rodagil le portait sur ses frêles épaules pour le déposer dans un taxi lorsque Jim Morrison avait du mal à marcher. Ami également de Roger Waters, ancien membre de Pink Floyd, il lui écrit en 1987 avec sa femme un livret d'opéra sur le thème de la Révolution française, intitulé « Ça ira », que l'ex-membre de Pink Floyd va mettre en musique et qui sera enregistré en 2005 en version française et anglaise. Il caressait l'espoir de l'avoir en commande pour les fêtes du bicentenaire de la Révolution de 1989, mais François Mitterrand s'y serait opposé, estimant qu'il était difficile de demander à un sujet britannique de composer la musique commémorative de la Révolution française.
2: Bienvenue, c'est Joe.

0: Étienne Rodagil a deux fils, Nouma, qui a animé une émission de bande dessinée sur la 5 en 1991, puis tenu une librairie dédiée à la BD américaine rue Soufflot, et Vladimir, compositeur de musique électronique, qui conteste l'utilisation commerciale de la mémoire de leur père, refusant les hommages et stoppant des projets de livres ou de disques le concernant. Étienne Rodagil a également une fille, Alma, avec sa dernière compagne, Nathalie Perrette, qui travaillait dans la publicité. Juliette Gréco a dit de lui « J'ai vite compris qu'il était un être humain, ce qui n'est pas si fréquent. »
1: Alors voilà, donc vous avez fait Julien Clerc de toute une époque, disons. Hein, chaque morceau est un succès. Après, vous avez fait d'autres chansons pour d'autres gens, notamment « Lac majeur » pour Mott Schumann. Vous avez fait « Les Magnolia » Alexandrie Alexandra. D'ailleurs, je vais vous dire un truc.
2: Je suis fier de ça.
1: Vous savez qu'Alexandrie Alexandra, il y a une reprise en ce moment. Je ne sais pas si ça va vous rapporter des sous, mais il y a une reprise en ce moment qui s'appelle « Everybody ».
2: Ça me rapporte absolument des sous. C'est moi qui l'ai écrit, je ne vole personne.
1: Everybody par Black Project, voilà, qui est une reprise d'Alexandrie. Bon, puis vous avez fait l'album Cadillac pour Johnny Hallyday. Bon. Et puis alors, avant, il y avait eu cette expérience Vanessa Paradis absolument géniale. C'est-à-dire qu'un jour, vous êtes en train d'enregistrer avec Sophie Marceau un album qui s'appelle Bérésina.
2: C'est tout.
1: Ce qui était un titre très
2: Il s'est appelé comme ça quand j'ai pris conscience que l'album devait s'appeler d'une certaine façon.
1: Bérésina pour un album. Et alors là, il y a une petite gamine de 13 ans qui somnole dans le studio sur un canapé.
2: 14.
1: Et vous faites chanter, vous essayez de faire chanter à Sophie Marceau un morceau qui s'appelle Fuck You Barcelone.
2: Oui.
1: Et là, d'un coup, effectivement, la petite, je dis pas qu'elle a demandé pourquoi c'est pas moi qui chante ça.
2: Non, elle a pas dit ça.
1: Elle a pas dit ça.
2: L'enfant était déjà Vanessa Paradis. Mm. Je sais qu'elle va regarder vraisemblablement cette émission. Donc on peut lui dire ça. On lui a un peu volé sa jeunesse. Mm. Pas un peu. Mm. Beaucoup. Beaucoup. Mais c'était déjà Vanessa Paradis. Mm. C'est-à-dire qu'elle, on voyait qu'elle avait en elle la possibilité et que même Fuck You Barcelone. Bon, faut reconnaître que je poussais un peu le bouchon. Bon, mais j'ai toujours aimé pousser le bouchon.
1: Mais on regrette de ne pas avoir entendu et vu surtout Sophie Marceau nous chanter Fuck You Barcelone. Bien. Alors, donc il y a eu l'aventure Paradis aussi, c'est pas rien, quoi.
2: C'est
1: ça
2: pas
1: a été
2: rien,
1: là aussi des.
2: 30 cm énormes, oui.
1: Voilà. Et puis alors, vous avez fait un album pour Obispo ou non?
2: Non.
1: Ah bon? Vous avez essayé à une chanson.
2: Une chanson qui s'appelle Aller Rimbaud.
1: Ah bon?
2: Mais vous que je revendique.
1: Parce qu'à un moment, vous deviez faire un album pour Obispo.
2: Possible, mais ça s'est pas fait.
1: Vous vouliez faire une chanson qui s'appelle Vive Polnareff, c'est pas vrai ça?
2: Comment savez-vous ça? Non, c'était pas ça.
1: c'était vraiment du nul.
2: Allez, un scoop pour Arbus.
1: Allez, un scoop.
2: Un vrai, hein, ouais. Un immense.
1: Ouais.
2: La chanson, et l'homme a eu le courage et la dignité de dire je le fais quand tu veux.
1: Ouais.
2: Le truc, c'était Où t'es, Michel Polnin.
1: Ouais.
2: Où t'es, Michel Polnin.
1: Ouais.
2: J'aimerais à la radio entendre ça. Donc suivait un truc néo-Polnareff.
1: D'accord.
2: Et ça se terminait par Où t'es, Michel Polnin. Bien sûr que ça serait mieux que ça.
1: Ouais.
2: Où t'es, Michel
1: Polnin. C'est bien. Mais il aurait dû le faire, non?
2: On est dans un monde.
1: Ouais, il y a le deuxième degré passe mal.
2: J'insiste sur le fait que l'homme n'a pas dit non, ceci est une concerté.
1: Ouais,
2: et c'est pour ça que j'ai bien aimé l'oiseau et que je lui ai fait aller Rimbaud. Voilà.
1: Alors, dites-moi un peu moins drôle, là. Vous n'avez pas l'impression que le métier d'auteur disparaît
2: mort,
1: parce que
2: mort.
1: Maintenant, tous les mecs sont auteurs, compositeurs, interprètes.
2: Chanteurs.
1: Ouais.
2: Mais c'est un peu mort, mais c'est un peu normal.
1: Il n'y a plus. Avant, il y avait des maisons d'édition où on prenait un auteur, on prenait un musicien. On présentait des gens. Il y avait des gens qui avaient des musiques, d'autres qui avaient des paroles. Ils se rencontraient.
2: Vous avez des mariages, la mère Breton.
1: Maintenant, c'est du marketing avec des auteurs compositeurs.
2: Pensons que là, on parle déjà de quelque chose qui est aboli depuis à peu près 20 ans.
1: Mmh, ah oui.
2: C'est-à-dire que l'auteur pur, s'il ne chante pas, ce qui est mon cas, doit vraiment remuer de la nageoire, quoi, pour survivre.
1: Ouais.
2: Parce que ça ne fonctionne plus comme ça. Il y a des formats, il y a des radios qui ont des formats. Donc désormais, on est soit dans le souvenir, bonheur à ceux qui ont marqué le souvenir des gens.
1: Mmh.
2: J'en fais partie.
1: Je sais, oui.
2: Malheur à ceux. Qui n'ont pas encore creusé le sillon, sont chantés. Et donc les mômes comprennent que c'est eux qui doivent se mettre en avant. Mmh. Et ils y vont. Ils ont généralement tort. Mmh. Ça serait beaucoup mieux. Encore une fois, là je fais l'apologie de la séparation du travail qui n'est pas.
1: Non mais c'est vrai que Julien Clerc, Maurice Vallée et vous, ça fait un troisième personnage, enfin un quatrième personnage.
2: Oui, ça fait
1: Vanessa et vous, voilà, ça fait quelque chose d'autre. Quoi. Mais c'est vrai qu'à un moment on a l'impression aujourd'hui, c'est vrai qu'on parle de pauvreté dans la chanson souvent, parce qu'il n'y a plus autant d'énergie sur la même, sur une seule chanson.
2: Parce qu'aussi, ça m'emmerde de dire ça, mais je vais tout de même le dire. Ça existe, écrire des chansons.
1: Ben oui, c'est un boulot, ouais.
2: Voilà.
1: Bien, on va terminer sur une chose simple, c'est que vous écrivez des chansons, des livres, donc je dis que Terminé est un très bon livre, puis moi, le fait que je le dise, c'est pas grave, mais Bec Bédé, qui est vachement, d'abord, qui est critique littéraire, et deuxièmement, qui est plutôt dur dans ses jugements, vous l'a dit, il le dira ici, que c'est très bien. Alors vous dites que, vous savez, vous dites la poésie, elle n'est pas faite d'idées, elle est faite de sonorités, et finalement, que ça soit dans votre livre, ou que ça soit dans vos chansons, d'ailleurs, on retrouve la musique des mots, ce côté mallarméen.
2: C'est Mallarmé,
1: la musique des mots, et vous dites, je donne ma vie pour ça.
2: Oui, mais bien sûr que je la donne, parce que une sonorité contient de toute façon un fond. C'est pas le signifiant qui m'intéresse, c'est l'émotion qui m'intéresse. Et je préfère la gagner par la façon la moins difficile à obtenir, à savoir la musique.
1: Merci.
0: Étienne Rodagil meurt le 31 mai 2004 d'un accident vasculaire cérébral à l'âge de 62 ans. Il est enterré à Paris au cimetière du Montparnasse auprès de sa femme. Libertaire, Rodagil participait régulièrement aux manifestations de la CNT, notamment à celles organisées chaque 1er mai à Paris pour la Journée internationale des travailleurs. « Ni Dieu ni maître » était sa devise et celle de ses parents, avec une exception, disait-il, pour le poète andalou Antonio Machado et pour Manuel Azaña, le dernier président de la République espagnole, mort et inhumé à Montauban en novembre 1940. Il a été en 1989 Grand Prix de la chanson de la SACEM. Il est l'auteur principal des albums de Julien Clerc de 1968 à 1980. La Californie, Ce n'est rien, Le patineur, Si enchanté, Niagara, 10 mélodies, Le cœur volcan et Utile en 1992 qui marqua ses retrouvailles avec le chanteur après 10 années de fâcherie. Il est l'auteur également de l'ensemble des textes de l'album Cadillac de Johnny Hallyday en 1989. Étienne Rodagil a aussi contribué à la chanson anarchiste, en particulier sur la musique du chant des partisans russes, Les Partisans. Cette chanson figure dans l'album Pour en finir avec le travail. Elle a également été reprise par les Béruriers Noirs, puis par Barricade, Serge Hugé Royot dans Contrechamp de ma mémoire, René Binamé qui en a modifié quelque peu les paroles, et par le chanteur espérantiste Jomo. La pensée libertaire n'est pas un fourre-tout ou n'importe quel médiocre peut trouver un engant pour les plaies que la société autoritaire lui inflige. C'est une forme de messianisme sans Dieu qui croit que l'homme est capable de se reconnaître dans son semblable et d'établir par là, avec lui et elle, une communauté solidaire capable d'en finir avec toutes les idéologies. Essayez le paradis, ici. C'était une préface d'Étienne Rodagil dans Paroles libertaires en 1999. À noter que Étienne Rodagil a également adapté L'Idiot de Dostoïevski pour le cinéaste Andrzej Żuławski. Le film est sorti en salle sous le titre L'amour.
3: 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Il est 22h30.
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Radio Campus Paris, bonsoir à tous. On commence tout de suite avec I Weed Acid, un album qui vient de paraître. Ça s'appelle Mo Soul et c'est tout à fait raccord parce que là j'arrive de la Nouvelle-Orléans et là-bas c'était très soulful. On s'écoute I Weed, le morceau Do Your Thing.

0: C'est sur l'album More Soul, ça vient de sortir. Normalement, c'est sur toutes les plateformes. Et nous allons maintenant écouter quelque chose de beaucoup plus sérieux. C'est le dernier album de Olivier Lenné, Spectrum of Rebellion. Et on a le rap de Osloub, le palestinien Osloub, Enzo Carnier le piano.
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1: Spectrum of Rebellion, c'est le dernier album du trompettiste Olivier Lenné. C'est sorti chez 11h11 et ils sont passés récemment au Jazz Club dans le 13e. Je vous conseille d'aller streamer cet album, Spectrum of Rebellion. Et c'est très deep. Il y a même les lyrics inclus dans le CD. Donc je vous conseille de choper ça. On va enchaîner tout de suite avec un morceau qui s'appelle Walls. Et c'est le duo de Charlie Amadou Sy avec Ray Scar aka Days. Ce duo s'appelle Granita. Très cool sample qui avait été utilisé déjà sur l'album de Rosé, Identité en crescendo. Dingue ce sample.

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Radio Campus Paris 93.9, vous êtes à l'écoute de Granita. Granita, c'est qui? C'est Days, le rappeur, avec beaucoup de voix trafiquées. Ça nous fait bien sûr penser à Quasimoto et à d'autres. Et on a aussi Charlie Amadouci, donc, qui était au scratch dans différents groupes comme Sayak Jazz Machine. Il a joué dans plein de projets. Là, on vient de s'écouter deux morceaux, on a enchaîné directement. On va se remettre un petit morceau de I With The Seed de l'album Mo Soul. Celui-là s'appelle Low Profile, entre parenthèses, et tu n'as rien entendu. Peut-être un message caché, on ne sait pas, on demandera à l'intéressé.

petit son avec de la bonne guitare trafiquée. Est-ce que c'est un Barney Kessel? Est-ce que c'est un... peut-être un Tal Farlow qui a été samplé, on sait pas. On attend aussi ce soir mon invité du mois, qui est un musicien qui joue du violon, également du piano, et qui s'appelle Le Serge. Donc un gros mix de Le Serge à venir dans cette Fine Cut. Restez bien à l'écoute parce que ça arrive dans deux morceaux. Tout de suite, on se réécoute un petit morceau de Shems Bendali, album Casbah Kasyoun. Je vais en remettre régulièrement parce que c'est un très beau projet, ça, et il faut encourager les petits jeunes de Suisse. 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

Batuta Race. C'est le trompettiste suisse Shems Ben Dali Quintet. On enchaîne avec une prod beaucoup plus locale. Ça vient du 9-3, c'est le Saint-Denis. Ça vient même d'Épinay sur scène si je m'abuse. Et c'est le projet Jazz Brut. Jazz Brut, deuxième volume. C'est produit par la team de Q Sounds Recordings. On s'écoute le morceau Labyrinthe Jazz.

Labyrinthe Jazz, c'est sur l'album Jazz Brut, Made in Épinay sur scène, c'est 9-3 bébé ça. Q Sounds Recordings, et je vais devoir chanter ce morceau pour annoncer le mix d'une heure fait par les bons soins de monsieur le Serge. Serge Hirsch pour les intimes. C'est une connaissance de longue date et je suis assez fier quand même de présenter son album là qui est bien abouti. C'est un album de trio avec très très bien accompagné avec Noé Benita, le fils de Michel Benita à la batterie. Il y a également Yunkos, le homie Yunkos à la basse. Et ça commence d'ailleurs par un morceau à eux et ensuite c'est donc la Selecta de Serge. Je vous laisse entre de très très bonnes mains. Et ouvrez bien vos oreilles parce que ça va dépoter, je pense. On va se terminer l'émission juste après tout ça par un morceau spécial New Orleans avec Kermit Ruffins Drop Me Off in New Orleans. 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

Merci le Serge. Merci pour ce beau mix. L'émission est presque terminée. J'espère que vous avez kiffé. Et la sélecta des munitions et le mix, bien sûr. On va se terminer avec une petite saveur de la Nouvelle-Orléans. C'est un des vétérans de là-bas, Kermit Ruffins. Il a même racheté un club de jazz. C'est un trompettiste chanteur. Et c'est vraiment un peu la saveur traditionnelle du old style de jazz New Orleans. Le morceau s'appelle Drop Me Off in New Orleans. Ce qu'on écoute là, c'est donc la fin de la sélecta de Le Serge. Je vous conseille de guetter l'album. Il y a des singles qui sont déjà sortis, notamment le premier morceau qui était en début de mix. Et guettez aussi les concerts parce qu'ils jouent régulièrement dans Paris et ailleurs. Moi, je vous souhaite une très bonne soirée. Il reste une émission avant la fin de la saison, donc ça s'est passé très vite déjà. Mais j'essaierai de trouver un bon invité pour le mois prochain. Bonne écoute. Et on se quitte avec Kermit Ruffins. Allez, bonne soirée à tous. En plus, Paris Fine Cuts. 93.9 FM.

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5: Haha. Tu connais, c'est tous les mardis. DJ D-click. Pour le hip-hop revenge. Il est minuit. On est ensemble jusqu'à 1h du mat. Grosse vibe hip-hop indé, hein. Comme toutes les semaines. Nouveauté old school. La vibe est riche, tu connais. J'annonce du beat rock, plein de petites prods qui viennent tout droit de SoundCloud, entre autres. Jen Robinson, MF Doom. Sélection de qualité pour cette émission, donc c'est des clics. Fièrement et avec joie sur Radio Campus Paris. Mets-toi bien jusqu'à 1h du mat, on est ensemble. Allez, merci.

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la fin, DJ Déclic, Hip Hop Revenge. Sélection très très fine, tu connais. Hein. À l'instant, tu t'entends, l'instru, King G, Kid Dora, Next Level, c'est MF Doom en 2004. Juste avant, c'est écouter Pret Jacob, I Just Wanna MC. Et puis... Pas mal de sons, Chamé, Dax Savage, LL Cool G, ça c'est le titre. Daydreams, Espio. Voilà, là, plein de sons. Jen Robinson avant, un remix très très cool de Pat Van Dyke. Voilà, voilà, je te laisse découvrir. De toute façon, t'as Shazam et je connais, je sais que t'as cherché. Et puis je remercie tous mes petits auditeurs fidèles, hein, tous ceux qui connaissent, hein, DJ Déclic, c'est une vibe assez spéciale, c'est du hip-hop, du vrai, du pur, désolé, mais oui, du pur hip-hop, pur hip-hop, tu peux pas faire plus pur que ça. Merci et à la semaine pro pour toujours plus de...

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